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1: Bonjour à tous. Plusieurs centaines de personnes mobilisées hier devant le ministère de la Justice à Paris et les tribunaux partout en France. Elles ont manifesté pour soutenir la proposition de loi intégrale contre les violences sexuelles présentée ce lundi en commission. Un texte comprenant 69 articles qui s'inspire des 140 propositions formulées par une coalition d'associations féministes et de défense des droits des enfants dès 2024. Les pompiers sont en colère. Après avoir été en première ligne cet été sur le front des incendies, ils sont appelés à faire grève aujourd'hui. Et les syndicats se mobilisent alors que le gouvernement présente aujourd'hui son projet de loi sur la sécurité civile. Ils dénoncent le manque de moyens et d'effectifs. Le préavis de grève est déposé jusqu'au 20 octobre et une grande manifestation nationale est annoncée pour le 29 septembre. Cette polémique après la visite d'une délégation hindoue à la Tour Eiffel. Les salariés du monument parisien se sont mis en grève hier. Ils ont dénoncé l'éviction d'employés femmes lors de cette visite d'un dignitaire hindou organisée ce week-end. Une demande formulée par les représentants de la délégation auprès de la société d'exploitation de la Tour Eiffel. La société reconnaît que ces conditions n'auraient pas dû être acceptées et présente ses excuses. Matignon saisit la justice après une fuite sur le projet de budget 2027 de la sécurité sociale en cause des divulgations dans la presse autour de travaux sur une possible imposition de l'épargne salariale. Selon le journal Les Échos, le gouvernement envisageait de soumettre à cotisation notamment une partie des primes d'intéressement des employeurs au plan d'épargne. Une nouvelle attaque russe sur l'Ukraine. De fortes explosions ont été entendues cette nuit dans la capitale. Cette attaque russe est la première depuis trois nuits après l'expiration d'une trêve réciproque annoncée par Moscou et Kiev, le temps d'une visite des émissaires américains. Et puis on termine avec un mot de tennis. Il s'est battu jusqu'au bout, mais c'est terminé pour Arthur Gia. Le Français a été sorti en huitième de finale de l'US Open, battu par le Néerlandais Botic van de Zandschulp après un combat de plus de 5 heures. Excellent début de journée à tous.
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1: Le réseau des médiathèques de la Comcom Kersiver à Véron, en Tarn-et-Garonne, est composé de 4 médiathèques à Albias, Montricou, Saint-Étienne-de-Tulmont et Nègrepelisse. Et en itinérance, une ludothèque propose des jeux et des animations toute l'année. Tiffany Feugat en est chargée et a organisé la 4e édition de Fais ton jeu, samedi, à Nègrepelisse.
2: On a des auteurs de jeux de société qui viennent du coup tester, grâce à notre public qui est assez varié, viendront tester leurs jeux qui sont sortis ou pas sortis, il y a quelques petits jeux en vente aussi. Mais voilà, ils sont 3 ou 4 à venir nous présenter leurs prototypes. Il y en a qui viennent découvrir, il y en a qui reviennent pour une deuxième ou une troisième, même une quatrième édition. Donc du coup, ça c'est chouette.
1: Parler des prototypes et parler du processus de création pour, pourquoi pas, si on a une idée, essayer de s'y jeter. Les jeux, on le vend en poupe. Vous proposez aussi une sorte d'escape game.
2: Oui. Oui, avec Iconic Game qui vient avec la Truck Experience. C'est un grand camion qui vient pour... en fait, c'est comme un escape game, il faut faire le plus de points possible dans un décor un petit peu futuriste. Et voilà, du coup, tout au long de la journée, ce sera un petit peu s'affronter les équipes les unes contre les autres pour faire le maximum de points tous ensemble en groupe.
1: Avec du jeu en bois, des jeux donc pour les tout petits et puis pour les un petit peu plus grands, des espaces multimédia avec notamment les bornes d'arcade.
2: Oui, on a Arcadeus qui vient, c'est un programmateur, si on peut dire, qui vient de Tarn-et-Garonne. Il crée lui-même ses bornes d'arcade et il vient avec 6 bornes d'arcade pour cette 4e édition. Et il va même peut-être amener des petites nouveautés qu'il a créées. J'attends de ses nouvelles.
1: Fais ton jeu, c'est gratuit. Il y en aura pour tous les âges et pour tous les goûts à la salle Aimé Padier de Nègrepelisse. Samedi, on continue avec possibilité de s'y restaurer.
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0: Gilles Bourbon, Beau Soleil comme à Falguière. 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
1: L'association Épice 82, basée à Montauban, soutient les consommateurs de drogue dans leurs addictions. Elle propose aussi des dispositifs d'aide à l'insertion. Le dernier d'entre eux s'appelle Trajectoire et vient d'ouvrir à Moissac. Portée par David Bourceau, cette initiative vise un public de 18-30 ans.
2: On est plutôt orienté vers des personnes qui sont souvent en situation de précarité, hein, qui combinent plusieurs difficultés. Le frein principal reste les addictions. Alors ça peut être aussi lié aux consommations, mais pas seulement, hein, ça peut être aussi lié au comportement, hein, puisqu'on a de plus en plus des situations de cet ordre-là. L'idée, c'est vraiment d'aller capter tous ces publics qui sont un peu en rupture avec tout. Et l'idée, vraiment, c'est de les remettre dans le chemin du travail. C'est pas parce qu'on a une addiction qu'on n'est pas en droit aussi de pouvoir accéder au travail. Donc, on les y amène par ce biais-là progressivement. On va essayer de consolider un peu plus le parcours. On est vraiment dans une notion de parcours sur 3 mois, avec un peu plus de chantiers. Ça peut être de l'accompagnement social, ça peut être aussi, on parle aussi de coaching. Et vraiment, on est sur un accompagnement un peu renforcé pendant 3 mois autour du jeune. On est sur une 15aine d'heures par semaine d'accompagnement. Alors dans l'accompagnement, on va y mettre déjà du chantier. Ça peut être aussi des entretiens avec le jeune, hein, notamment essayer de faire accéder le jeune aux soins, parce qu'on a quand même des jeunes qui sont consommateurs. Beaucoup viennent dans le cadre de la réduction des risques, mais progressivement, on peut aussi avoir l'idée de se dire que des jeunes veulent accéder aux soins, se faire accompagner par des addictologues, etc. Donc ça, c'est des choses aussi qui font partie du programme.
1: Le dispositif Trajectoire s'adapte pour proposer à chacun les meilleurs ateliers et favoriser l'insertion sociale ou professionnelle. Ses locaux se trouvent à Moissac, au 13 rue de Caillavé.
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0: bienvenue à vous sur CFM Radio, c'est Jérôme pour vous accompagner tout ce matin jusqu'à 10h. La musique évidemment au programme avec Sam Sauvage d'ici quelques minutes, mais tout de suite, les infos.
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0: On retrouve le flash de Clémence Lobary tout de suite. Bonjour Clémence.
2: Bonjour à tous. Après avoir été en première ligne tout l'été sur le front des incendies, les pompiers sont appelés à faire grève à partir d'aujourd'hui pour dénoncer les manques de moyens financiers et d'effectifs. Les syndicats se mobilisent alors que le gouvernement présente son projet de loi sur la sécurité civile. Le préavis de grève est déposé jusqu'au 20 octobre. Une grande journée de manifestation nationale est aussi annoncée pour le 29 septembre. Et les agents de la fonction publique hospitalière sont aussi en colère. Ils organisent aujourd'hui des actions symboliques partout en France. Une mobilisation pour dénoncer les conditions de travail, notamment pendant la canicule, ou encore les mutuelles qui ne sont pas prises en charge par l'employeur. L'intersyndicale prévoit des rassemblements à Bourges, Strasbourg, Toulouse, Clermont-Ferrand ou encore à La Réunion. Les réactions se multiplient après cette polémique autour de la Tour Eiffel. Les salariés du monument parisien se sont mis en grève hier. Ils ont dénoncé l'éviction d'employés femmes lors de cette visite d'un dignitaire hindou organisée ce week-end. En France, on ne demande pas aux femmes de s'effacer. C'est notamment indigné sur X la ministre chargée de l'égalité entre les femmes et les hommes, Aurore Berger. Une nouvelle formation pour les animateurs du périscolaire. Elle a été inaugurée hier à Paris par le maire Emmanuel Grégoire. Ce programme de formation de 100 heures obligatoire s'appliquera aux 3000 animateurs titulaires et contractuels de la filière. Il s'agit d'une des réponses de la mairie au scandale qui touche le périscolaire dans la capitale. Loïc Le Priol plaide la légitime défense. Le principal accusé a été entendu hier après-midi dans le procès qui s'est ouvert autour de la mort de Cédric Aramburu. L'ancien militaire a reconnu être l'auteur du coup de feu mortel sur l'ancien rugbyman argentin le 19 mars 2022 à Paris. 4 personnes, dont 2 membres de l'ultra-droite, seront jugées pendant 3 semaines. Et puis en tennis, le dernier Français encore en lice à l'US Open a été sorti en 8e de finale. Arthur Géa a fini par s'incliner en 5-7 face au néerlandais Botic van des Antchelopes. Excellent début de journée à tous.
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Je ne t'aime plus de Sam Sauvage. Il est bientôt 7h05 et nous on vous aime évidemment sur CFM Radio et c'est pour ça qu'on vous offrira tout à l'heure un petit peu après 9h, on vous offrira deux places de ciné pour le film et la séance de votre choix, soit à la salle Arcée de la scène nationale d'Albitar, nous dans l'un des deux CGR du côté de Montauban, CGR Multiplex ou CGR Le Paris. 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Vous avez encore un petit peu de temps et je vous le rappellerai d'ici là. Mais tout de suite, c'est Sia avec Courage to Change. 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

0: 7h08, dans quelques minutes, l'actu locale et direction les monts de Lacône, le sud du Tarn. En tout cas, on va parler de la deuxième édition du Festirail 81 qui célèbre la fête du petit train de la montagne en Seine-Voie ferrée entre Castres et Murat-sur-Vèbre. Et parmi les temps forts de cette deuxième édition, deux journées de concerts de musique autour du petit train à Vienne et Murat-sur-Vèbre et une découverte aussi samedi et dimanche du viaduc des Labances à Vabre. Et on écoutera eh bien, des membres de l'association Camine Castres-Montagne, son président Daniel Touy et son secrétaire Gérard Molena. Pour en savoir plus ce matin, je vous parle aussi de la météo de vos départements d'ici quelques minutes et c'est Tovelo et Stromae qui arrivent avec des fleurs.
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1: On attend un grand beau temps sur toute l'Occitanie aujourd'hui avec des températures toujours estivales, mais ça va commencer à redescendre tout de même par rapport à la canicule des derniers jours. Ce matin, on compte 23 à Cahors et Saint-Céré, 23 aussi à Saint-Projet et Nohic, 25 du côté de Cagnac-les-Mines et 23 à Lacône, 24 ce matin à Rodez et 25 à Sainte-Afrique. Cet après-midi, 30 à Cajar, 26 à la Bastide-Murat, 30 pour Caussade, pour 28 à Lozerte, 30 du côté de Monestier et de Nage, 30 toujours à Villefranche de Rouergue et à Audet-Château. Et puis sachez qu'on peut souhaiter aujourd'hui une bonne fête au Adrien en ce mardi 8 septembre. Le Festirail 81 de retour tout ce week-end, samedi et dimanche. Cette deuxième édition célèbre la fête du petit train de la montagne. Et oui, c'était l'ancienne voie ferrée qui partait de Castres jusqu'à Murat-sur-Vèbre. Je vous en dis plus d'ici quelques instants dans le coup de projecteur.

0: Cranberries, il est bientôt 7h20. Vous en avez peut-être marre des fois de rater des événements par chez vous, des sorties que vous aviez bien envie de faire. Et oui, tout simplement parce que vous en avez entendu parler peut-être trop tard ou pas du tout. Eh bien, on va remédier à ça d'ici quelques minutes. Je vais vous donner quelques bons plans de sorties à faire sur tous vos départements en ce moment. Et puis, d'ici là, ce sera Good Neighbors Superstar, suivi de Louise Tomlinson. Mais tout de suite, direction les monts de la Côte, ou plutôt le sud du Tarn, parce que c'est le Festirail 81 qui revient et qui célèbre la fête du petit train de la montagne.
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0: Ce week-end, c'est le retour du Festirail 81, initié en 2022. Un événement qui rend hommage au petit train de la montagne, ancienne voie ferrée de Castres à Murat-sur-Vèbre. Parmi les temps forts de cette deuxième édition, des concerts de musique autour du petit train, ou encore une découverte du viaduc des Labans à Vabre samedi et dimanche. Daniel Touillet et Gérard Molena, respectivement président et secrétaire de l'association Camine Castres-Montagne.
2: Au départ, c'était pour marquer les 60 ans d'arrêt de la ligne. Donc l'idée, c'était de se rappeler du petit train, du petit train, avec toutes les anecdotes, l'histoire sur le territoire. De ce fait, on s'est réuni une bande de passionnés, un peu sur tout le long du parcours. Ça serait génial que, sur le long terme, cette voie soit transformée en voie verte. En fait, le train suivait les deux vallées, suivait la vallée de la Goutte jusqu'à Brassac. Au niveau de la confluence à Goutte-Gijou, là, il remontait vers jusqu'à la Cône.
3: Los Cantaires de la Montagne, qui est une association locale de chanteurs qui vont nous entraîner à Vianne le samedi, à Murat le dimanche, avec des chants lié au petit train.
2: En aval de Vabre, les lavandes, c'est des grosses masses granitiques qui sont inclinées. C'était un peu comme les lavoirs, quoi. Un paysage typique du Cidobre. Et au pied de cette masse granitique, donc, on a un ouvrage remarquable qui fait 170 mètres de long avec cette arche qui est perdue au milieu de la forêt. Voilà. Ce coin est un coup de cœur parce que là, on croise le Cidobre, on croise le Gijou qui est réellement un torrent de montagne à cet endroit-là. Les gens de l'association ont fait pas mal de débroussaillage. On a eu un chantier jeune aussi, qui a été organisé un petit belvédère. Des bénévoles de l'association sur les deux jours qui seront sur ce site.
0: Tout le programme et plus d'infos sur le site caminecastremontagne.com.
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Coaster de Louis Tomlinson. Il est 7h26 et c'est le moment sur CFM Radio, comme promis, de faire un point sur les sorties qu'il ne faut pas rater tout près de chez vous. Tous les mercredis du côté de Villefranche, de Rouergue, de 14h à 17h30, c'est l'atelier cuisine du café associatif Les Haut-Parleurs. Un moment de partage et de convivialité, d'échange et de bonne humeur, c'est ouvert à toutes et tous, sans condition d'adhésion ni d'inscription. Le Muséum d'Histoire Naturelle Victor Brun-Montauban vous invite jusqu'au 31 octobre à explorer la fascinante diversité des mammifères. À travers sa nouvelle expo sur la piste des mammifères, elle propose un nouveau parcours pédagogique pensé pour tous les publics et des visites guidées. Et si vous avez envie d'une soirée riche en émotions, placée sous le signe de la solidarité. Rendez-vous le samedi 19 septembre à 21h à la salle polyvalente de Vabre, dans le Tarn, pour le spectacle musical L'amour dans tous ses états. Sur scène, Corinne vous propose un voyage intime à travers la grande chanson française de Jacques Brel à Édith Piaf, en passant par Barbara, Francis Cabrel ou encore Zao de Sagazan. Un seul en scène intimiste qui raconte les vertiges et la résilience du sentiment amoureux. L'intégralité des bénéfices sera reversée au CIDFF du Tarn pour soutenir les droits des femmes. Voilà pour ce matin, ce qu'il fallait retenir de ces sorties. On y revient dans une heure environ. Et à tout de suite, je vous propose d'écouter Another et 54 Ultra avec Talk to You.

0: Barton Forever Young. Juste avant, c'était évidemment le duo Moziman et Gaëtan Roussel. Soon, 7h37 quasiment. Et très vite, on va retrouver la rédaction de CFM Montauban pour un focus sur l'actu locale dans le Tarn-et-Garonne. Et juste avant, moi, je vous parlerai de la couleur du ciel sur tous vos départements. Aujourd'hui, c'est Francis Cabrel qui arrive bien vite avec Peuple des Fontaines.
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à Pradines, 27 à Quissac, 29 pour Castelsarrasin et Quélus, 30 pour Cordes-sur-Ciel et 29 du côté de Fraisse-sur-Agoute, 28 à La Fouillade, 30 à Luc-la-Primaube. Et puis sachez qu'aujourd'hui, on célèbre la journée mondiale de l'alphabétisation ce mardi 8 septembre. Et c'est paradoxalement un mot pas si évident à écrire. On va retrouver l'actu locale d'ici quelques minutes. On se tourne vers le Tarn-et-Garonne avec le coup de projecteur de CFM Montauban.

0: Emerald Eyes de Alex Warren sur CFM Radio. Très très bonne matinée avec nous. Il est 7h46, c'est toujours Jérôme pour vous accompagner. À 8h, on retrouve bien sûr vos infos. Et puis d'ici là, Talisco Hornets aussi avec Crazy. Et tout de suite, c'est la rédaction de CFM Montauban que l'on retrouve pour en savoir un petit peu plus sur ce qui se passe du côté du Tarn-et-Garonne.
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2: L'association Épices 82, basée à Montauban, soutient les consommateurs de drogue dans leurs addictions. Elle propose aussi des dispositifs d'aide à l'insertion. Le dernier d'entre eux s'appelle Trajectoire et vient d'ouvrir à Moissac. Portée par David Bourceau, cette initiative vise un public de 18-30 ans.
3: On est plutôt orienté vers des personnes qui sont souvent en situation de précarité, hein, qui combinent plusieurs difficultés. Le frein principal reste les addictions. Alors ça peut être aussi lié aux consommations, mais pas seulement, hein, ça peut être aussi lié au comportement, hein, puisqu'on a de plus en plus des situations de cet ordre-là. L'idée, c'est vraiment d'aller capter tous ces publics qui sont un peu en rupture avec tout. Et l'idée, vraiment, c'est de les remettre dans le chemin du travail. C'est pas parce qu'on a une addiction qu'on n'est pas en droit aussi de pouvoir accéder au travail. Donc, on les y amène par ce biais-là progressivement. On va essayer de consolider un peu plus le parcours. On est vraiment dans une notion de parcours sur 3 mois, avec un peu plus de chantier. Ça peut être de l'accompagnement social, ça peut être aussi, on parle aussi de coaching. Et vraiment, on est sur un accompagnement un peu renforcé pendant 3 mois autour du jeune. On est sur une quinzaine d'heures par semaine d'accompagnement. Alors dans l'accompagnement, on va y mettre déjà du chantier. Ça peut être aussi des entretiens avec le jeune, hein, notamment essayer de faire accéder le jeune aux soins, parce qu'on a quand même des jeunes qui sont consommateurs. Beaucoup viennent dans le cadre de la réduction des risques, mais progressivement, on peut aussi avoir l'idée de se dire que des jeunes veulent accéder aux soins, se faire accompagner par des addictologues, etc. Donc ça, c'est des choses aussi qui font partie du programme.
2: Le dispositif Trajectoire s'adapte pour proposer à chacun

0: les meilleurs ateliers et favoriser l'insertion sociale ou professionnelle. Ses locaux se trouvent à Moissac, au 13 rue de Caillavé.
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0: Il est 8h, c'est peut-être pour vous le moment de prendre un petit café avant de partir au boulot. On vous accompagne en tout cas sur la route en musique d'ici quelques instants avec Maroon 5 et Lil Wayne. Et là tout de suite, on retrouve l'essentiel de l'actu de ce mardi.
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0: C'est avec Clémence Lobary ce matin. Bonjour Clémence.
2: Bonjour à tous. Le mouvement hindou présente ses excuses après cette polémique autour de la Tour Eiffel. Les salariés du célèbre monument parisien se sont mis en grève hier. Ils dénoncent les conditions d'organisation d'une visite d'une délégation hindoue. Une visite pendant laquelle les femmes ont été tout simplement écartées. Une demande formulée par les représentants de la délégation auprès de la société d'exploitation de la Tour Eiffel. L'exploitant de la Dame de Fer reconnaît que ces conditions n'auraient pas dû être accepté. Les pompiers se mobilisent à partir d'aujourd'hui. Les syndicats appellent à la grève jusqu'au 20 octobre pour dénoncer un manque criant de moyens financiers et matériels. Un mouvement de protestation qui intervient après un été particulièrement difficile sur le front des incendies. Plusieurs centaines de personnes mobilisées hier devant le ministère de la Justice et les tribunaux partout en France. Elles ont manifesté pour soutenir la proposition de loi intégrale contre les violences sexuelles présentée ce lundi en commission. Emmanuel Macron compte désormais sur l'Europe. Le président appelle dans une lettre l'Union européenne à interdire les réseaux sociaux aux moins de 15 ans, après que le projet de loi français ait été retoqué par le Conseil constitutionnel. En parallèle, le chef de l'État a réaffirmé vouloir trouver une voie de passage cet automne pour un texte législatif révisé au niveau national. Le tabagisme passif aurait provoqué 1 600 000 décès dans le monde en 2023. C'est ce que révèle une étude publiée aujourd'hui dans le magazine The Lancet. Près de 3 milliards de personnes auraient également été exposées à la cigarette sans fumer, dont 767 millions de mineurs de 0 à 14 ans. Selon l'étude, il est urgent de renforcer les politiques de lutte anti-tabac, en particulier pour protéger les femmes et les enfants. Et puis le football, place ce soir à la Ligue des Champions, première rencontre de la première journée de la phase de Ligue. Un club français fait son entrée en lice, Lille qui reçoit le Betis Séville à 21h. Quant aux deux autres clubs français, le Paris Saint-Germain jouera demain à domicile contre le Slovan Bratislava et Lens jouera jeudi soir chez le Slavia Prague. Excellent début de matinée à tous.
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Love is Like Maroon 5 avec Lil Wayne à l'instant sur CFM. 8h05, je vous le rappelle brièvement, il y a des places des ciné à gagner ce matin pour vous sur CFM Radio. Ce sera un petit peu après les infos de 9h, donc dans une heure, hein, quasiment tout pile. 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C'est Marie-France tout de suite avec Rio Lua.

0: 8h08, d'ici quelques instants, on se tournera vers l'Aveyron. On retrouvera David de CFM Rodez qui reçoit dans le coup de projecteur ce matin Maxime Fourcade, directeur régional sud-ouest de l'application Caros. On en découvrira un petit peu plus évidemment ce matin. On sent coup de projecteur juste avant, ce sera Rookine. Et puis encore avant, je vous parlerai de la météo, surtout le nord-ouest de l'Occitanie aujourd'hui. Mais dans un instant, vous retrouvez One Republic avec le single Pays d'Atoll.
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1: Profitez d'un beau ciel bleu tout au long de la journée sur le nord-ouest de la région. Quelques nuages discrets dans l'après-midi, mais qui n'empêcheront pas une assez nette hausse du mercure. Ce matin, on compte déjà 24 à Montredon, 22 à Montcuq, 23 pour Montech et la Bastide de Peine, 22 à Vaour et 24 à Vabre ce matin, 23 pour Entrailles-sur-Truyère et 25 à Malleville. Cet après-midi, on aura 29 à l'Albin qui s'en sert la Popie, 30 pour Sept-Fonds, 29 à Montauban, 30 à Carmaux, à Vianne, à Toulon, Jacques aussi, et 27 du côté de Baraqueville. N'hésitez pas, si vous en connaissez aujourd'hui, à souhaiter une bonne fête au Adrien en ce mardi 8 septembre. Dans quelques instants, c'est l'actu locale qui revient. Du côté de l'Aveyron, on va parler de l'application Caros. Ce sera le sujet du coup de projecteur de CFM Rodez.

0: populaire de Rockin' sur CFM Radio. 8h17, si vous avez envie de bouger en ce moment près de chez vous, mais que vous ne savez pas trop quoi faire, ben je vais vous donner quelques bonnes idées de sortie. D'ici quelques instants, Lou Malville, d'ici là avec One Kind of Justice, suivi de Lee Fields. Mais là tout de suite, direction l'Aveyron, on va parler de l'application Caros.
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2: Faire des économies et voir gagner un petit peu d'argent, c'est l'un des intérêts de l'application mobile Caros, K-R-O-S, l'entreprise française de covoiturage du quotidien de proximité. Rodez Aglo se sont associés pour faciliter le covoiturage sur l'agglomération. Maxime Fourcade, directeur régional sud-ouest de Caros.
3: Chaque trajet donne lieu à une rémunération. Donc chaque trajet pour un conducteur, il sera rémunéré 2 euros sur l'offre socle et ensuite 10 centimes supplémentaires par kilomètre par passager. Donc ça, c'est l'offre SOC. Donc aujourd'hui, si on remplit, on fait 3 passagers dans son véhicule, on touche 6 euros. 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En termes de référence, aujourd'hui, pour prendre l'Aveyron, on a la communauté de communes de Millau Grand Causse qui est partenaire du dispositif. On a l'Aubrac, Carlades-Viadène, qui est la plus petite interco, donc moins de 10 000 habitants, qui s'est saisie de la politique de covoiturage. Sur d'autres agglomérations en région, on a l'agglomération d'Albi, de Montauban, de Gaillac-Grouillet, toute cette partie-là du Tarn, effectivement, qui sont partenaires du dispositif Caros.
2: Le service de covoiturage est d'ores et déjà disponible via l'application Caros, K-R-O-S. 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

Forever de Lee Fields sur CFM Radio. J'espère que vous passez une très très bonne matinée à notre écoute et sur l'ensemble de nos antennes. On va faire un petit tour effectivement sur vos départements pour voir les sorties qu'il y a à faire en ce moment. Dans le lot des soirées d'observation du ciel étoilé, c'est à l'Observatoire astronomique des Causses du Quercy à Saint-Martin-Labouval, au programme des 22h, des observations avec une carte du ciel, des observations du ciel en direct et aussi dans le grand télescope de l'Observatoire. C'est ouvert aux novices, hein, aux amateurs éclairés, c'est sur réservation sur le site astronomade.com. Prochaine date ce mercredi 9 et puis également le mercredi 16 septembre, l'exposition Cousines et Camarades. C'est au musée mine départemental à Cagnac-les-Mines dans le Tarn à voir jusqu'au 4 décembre. Elle réunit plusieurs créations d'Eugène Cousines, artiste et mineur carmozan du XXe siècle, aux côtés de certains de ses compagnons mineurs créateurs, Alex Tomazic, Georges Virazel et Émile Guerlain. L'expo témoigne de la diversité d'expressions artistiques autour de l'univers singulier de la mine. Et puis le musée Ingres Bourdelle de Montauban propose en ce moment l'expo inédite Ingres et la mode. Tout au long de sa carrière, le musée, le maître Montalbanais a accordé une attention toute particulière à la représentation des étoffes, des drapés et des vêtements de ses modèles. Une sélection exceptionnelle de peinture, dessins, textiles, accessoires et documents d'époque. C'est à voir jusqu'au 8 novembre. Voilà ce que l'on pouvait retenir pour l'instant de ces sorties. On y reviendra aux alentours de 9h30. Et là, c'est Little Barry avec Why Don't You Do It?

0: 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Il est 8h38 et on l'attend en tout cas, Lisa, dans quelques minutes de CFM Calus pour le retour de l'actu locale. Et on va parler de Fais ton jeu. Une grande journée organisée par la ludothèque Tipeee de jeux de société, jeux en bois, coins symboliques, prototypes et animations. Il y en a pour tous les âges hein, et c'est ce samedi 12 septembre de 10h à 18h. Entrée gratuite à la salle Aimé Padier de Nègrepelisse dans le Tarn-et-Garonne. Lisa, on dira bien sûr un petit peu plus sur cette journée. Juste avant, je vous parle de la couleur du ciel, évidemment. Aujourd'hui, sur vos départements, Flo de la Vega, ça arrive dans quelques minutes. Et Olivia Rodrigo, c'est le prochain titre sur CFM avec Stupid Song.
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1: Grand beau temps attendu sur toute l'Occitanie aujourd'hui, avec des températures toujours estivales, mais ça va commencer à redescendre un petit peu tout de même par rapport aux derniers jours de grosses canicules. Ce matin, on compte 23 à Cahors et Saint-Céré, 23 toujours à Saint-Projet et Noïc, 25 pour Canaclémine et 23 à Lacaune, 24 du côté de Rodez et 25 à Sainte-Afrique. Cet après-midi, 30 à Cajar, 26 à la Bastide-Murat, 30 à Caussade et 28 à Lozerte, 30 à Nage et à Monestier, 30 toujours à Villefranche de Rouergue et à Honnay-le-Château cet après-midi. Et puis, n'hésitez pas aujourd'hui à souhaiter une bonne fête au Adrien que vous connaissez en ce mardi 8 septembre. On va parler jeux d'ici quelques instants. Une grande journée jeux organisée ce samedi à Nègrepelisse dans le Tarn-et-Garonne. C'est Lisa qui va nous en dire plus, bien sûr, dans le coup de projecteur.

0: Je veux de Flo de la Vega. Il est 8h48, très bonne matinée sur CFM. Simon and Garfunkel dans un instant avec El Condor Pasa. Et tout de suite, on va parler d'une journée autour des jeux, ça s'appelle Fait ton jeu, du côté de Nègrepelisse. C'est Lisa pour CFM Calus qui nous en parle.
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2: Le réseau des médiathèques de la Comcom Kersiver à Véron, en Tarn-et-Garonne, est composé de 4 médiathèques, à Albias, Montricou, Saint-Étienne-de-Tulmont et Nègrepelisse. Et en itinérance, une ludothèque propose des jeux et des animations toute l'année. Tiffany Feuga en est chargée et a organisé la 4e édition de Fais ton jeu, samedi, à Nègrepelisse.
3: On a des auteurs de jeux de société qui viennent jouer.

0: beaucoup tester grâce à notre public qui est assez assez varié. Viendront tester leurs jeux qui sont sortis ou pas sortis, avec quelques petits jeux en vente aussi. Mais voilà, ils sont 3 ou 4 à venir nous présenter leurs prototypes. Il y en a qui viennent découvrir, il y en a qui reviennent pour une deuxième ou une troisième, même une quatrième édition. Donc du coup, ça c'est chouette.
1: Parler des prototypes et parler du processus de création pour, pourquoi pas, si on a une idée, essayer de s'y jeter. Les jeux, on le vend en poupe. Vous proposez aussi une sorte d'escape game.
0: Oui, oui, avec Iconic Game qui vient avec la Truck Experience. C'est un grand camion qui vient pour... en fait, c'est comme un escape game, il faut faire le plus de points possible dans un décor un petit peu futuriste. Et voilà, du coup, tout au long de la journée, ce sera un petit peu s'affronter les équipes les unes contre les autres pour faire le maximum de points tous ensemble en groupe.
1: Avec du jeu en bois, des jeux donc pour les tout petits et puis pour les un petit peu plus grands, des espaces multimédia avec notamment les bornes d'arcade.
0: Oui, on a Arcadeus qui vient, c'est un programmateur, si on peut dire, qui vient de Tarn-et-Garonne. Il crée lui-même ses bornes d'arcade et il vient avec 6 bornes d'arcade pour cette 4e édition. Et il va même peut-être amener des petites nouveautés qu'il a créées. J'attends de ses nouvelles.
1: Fais ton jeu, c'est gratuit. Il y en aura pour tous les âges et pour tous les goûts à la salle Aimé Padier de Nègrepelisse. Samedi, on continue avec possibilité de s'y restaurer.
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0: Years and Years, If You're Over Me. Il est 8h57. Des places de ciné à gagner pour vous d'ici quelques instants. Restez bien avec nous. Vos infos à 9h, elles arrivent. Mais là, juste avant, on va écouter The Odds. Belle histoire.
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0: 9h, c'est toujours Jérôme là pour vous accompagner pour l'heure qui vient sur CFM Radio. Ne manquez pas l'occasion de gagner vos places de ciné là dans quelques petites minutes. Juste avant, il y aura Boy With You, que Long Drive, ça vous donne un repère. Et là tout de suite, voici vos infos.
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0: C'est le moment d'écouter Clémence Lobary. Bonjour Clémence.
2: Bonjour à tous. Les pompiers sont à bout. Ils sont appelés à faire grève à partir d'aujourd'hui pour dénoncer les manques de moyens financiers et d'effectifs. Un mouvement de protestation qui intervient après un été particulièrement difficile sur le front des incendies. Le préavis de grève est déposé jusqu'au 20 octobre. Une grande journée de manifestation nationale est annoncée pour le 29 septembre. La mobilisation également aujourd'hui des agents de la fonction publique hospitalière. Ils dénoncent les conditions de travail, notamment pendant la canicule, ou encore les mutuelles qui ne sont pas prises en charge par l'employeur. Des actions symboliques et des manifestations sont organisées un peu partout en France. La Tour Eiffel doit rouvrir ses portes ce matin. Les salariés du célèbre monument parisien se sont mis en grève hier. Ils dénoncent en effet les conditions d'organisation d'une visite d'une délégation hindoue, une visite pendant laquelle les femmes ont été tout simplement écartées. L'exploitant reconnaît que ces conditions n'auraient pas dû être acceptées. Le mouvement hindou, de son côté, a présenté ses excuses. Matignon saisit la justice après une fuite sur le projet de budget 2027 de la Sécurité sociale en cause des divulgations dans la presse autour des travaux sur une possible imposition de l'épargne salariale. Selon le journal Les Échos, le gouvernement envisageait de soumettre à cotisation notamment une partie des primes d'intéressement des employeurs au plan d'épargne. Le musée Renoir à Cagnes-sur-Mer près de Nice, victime d'un cambriolage. Les faits se sont déroulés très tôt ce matin, selon plusieurs médias. 4 œuvres auraient été dérobées. Les images de vidéosurveillance montreraient 2 individus découpés des tableaux. Une bonne nouvelle pour la jeune start-up française spécialisée dans l'intelligence artificielle. Mistral est désormais valorisée à plus de 21 milliards d'euros. Elle vient en effet de lever 3 milliards d'euros auprès du géant sud-coréen Samsung afin de développer son infrastructure et ses travaux de recherche. Et puis le football, la Ligue des Champions commence ce soir. Première rencontre de la première journée de la phase de Ligue. Un club français fait son entrée en lice, Lille, qui reçoit le Betis Séville à 21h. Excellente matinée à tous.
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9h05 et ça y est, c'est le moment pour vous de tenter de gagner vos deux places de ciné. 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Le temps qu'on écoute The Kid Laroi, Sleep.

0: Il est 9h08 et ce sera le retour de l'actu local dans une petite dizaine de minutes du côté du Tarn-et-Garonne avec le coup de projecteur de CFM Montauban. Et puis, juste avant, je vous parlais du temps qu'il va faire hein, sur tous vos départements. Aujourd'hui, le soleil est toujours bien en place, mais on va un petit peu plus souffler. Voilà, fini la canicule, ça devrait être derrière nous pour ce mois de septembre. On croise les doigts, je vous en parle plus en détail d'ici quelques instants. Juliette Armanet dans quelques minutes avec Partir un jour.
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1: Le soleil bien au rendez-vous aujourd'hui et surtout vos départements. Quelques nuages très discrets à noter à partir de l'après-midi. Ce matin, 23 à Castelnau-Moratier, 25 à Figeac, 23 pour Saint-Antonin, Moissac ou aussi Murat-sur-Vèbre, 25 du côté d'Albi ou encore de Saint-Rémy et 23 ce matin à Espalion. Cet après-midi, il fera tout de même jusqu'à 30 à Pradines, 27 à Quissac, 29 pour Castel-Sarrazin et Quélus, 30 à Cordes-sur-Ciel, 29 à Fraisse-sur-Agoute, 28 à La Fouillade et 30 à Luc La Primobe. Et puis, sachez qu'aujourd'hui, c'est la journée mondiale de l'alphabétisation ce mardi 8 septembre. Le retour de l'actu locale d'ici un court instant, ce sera avec la rédaction de CFM Montauban.

0: Muse et Ellie Goulding, Hush. Il est bientôt 9h20 et on va se retrouver aux alentours des 9h30 pour parler de ce qu'il y a à faire en ce moment sur vos départements. Les sorties à ne pas rater. Vianney, Guns N' Roses dans les prochaines minutes. Et tout de suite, c'est le coup de projecteur de CFM Montauban en focus sur l'actu locale dans le Tarn-et-Garonne.
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2: L'association Épices 82, basée à Montauban, soutient les consommateurs de drogue dans leurs addictions. Elle propose aussi des dispositifs d'aide à l'insertion. Le dernier d'entre eux s'appelle Trajectoire et vient d'ouvrir à Moissac. Porté par David Bourceau, cette initiative vise un public de 18-30 ans.
3: On est plutôt orienté vers des personnes qui sont souvent en situation de précarité, hein, qui combinent plusieurs difficultés. Le frein principal reste les addictions. Alors ça peut être aussi lié aux consommations, mais pas seulement, hein, ça peut être aussi lié au comportement, hein, puisqu'on a de plus en plus des situations de cet ordre-là. L'idée, c'est vraiment d'aller capter tous ces publics qui sont un peu en rupture avec tout. Et l'idée, vraiment, c'est de les remettre dans le chemin du travail. C'est pas parce qu'on a une addiction qu'on n'est pas en droit aussi de pouvoir accéder au travail. Donc, on les y amène par ce biais-là progressivement. On va essayer de consolider un peu plus le parcours. On est vraiment dans une notion de parcours sur 3 mois, avec un peu plus de chantier. Ça peut être de l'accompagnement social, ça peut être aussi, on parle aussi de coaching. Et vraiment, on est sur un accompagnement un peu renforcé pendant 3 mois autour du jeune. On est sur une quinzaine d'heures par semaine d'accompagnement. Alors dans l'accompagnement, on va y mettre déjà du chantier. Ça peut être aussi des entretiens avec le jeune, hein, notamment essayer de faire accéder le jeune aux soins, parce qu'on a quand même des jeunes qui sont consommateurs. Beaucoup viennent dans le cadre de la réduction des risques, mais progressivement, on peut aussi avoir l'idée de se dire que des jeunes veulent accéder aux soins, se faire accompagner par des addictologues, etc. Donc ça, c'est des choses aussi qui font partie du programme.
2: Le dispositif Trajectoire s'adapte pour proposer à chacun les meilleurs ateliers et favoriser l'insertion sociale ou professionnelle. Ses locaux se trouvent à Moissac, au 13 rue de Caillavé.
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Léman, le chat, et comme le chat, si vous avez peut-être un petit peu la bougeotte en ce moment, on va voir ce qu'il y a à faire pour vous, quelques sorties à ne pas rater sur vos départements. Exposition Le Temps des Images, la sculpture en rouergue à la fin du Moyen-Âge, c'est à voir jusqu'au 22 novembre au musée Fenaille à Rodez. Les chefs-d'œuvre de la sculpture gothique en rouergue sont exposés pour célébrer les 500 ans du clocher de la cathédrale Notre-Dame de Rodez. Découverte récente, restauration, œuvre inédite révèle l'importance de ce patrimoine unique dans la création française de la fin du Moyen-Âge. Dans le Tarn-et-Garonne, vous avez encore quelques jours pour découvrir dans les médiathèques de Saint-Antonin et Caylus les regards croisés de Paul Fort et d'Amélie Galup sur la belle époque, une exposition collective présentant les photos des deux photographes qui ont donné leur nom à ces médiathèques. C'est jusqu'au 10 septembre et c'est gratuit. On termine dans le nord du Tarn, au cœur du château de Salette, à Cahuzac-sur-Vert, plongé dans l'univers onirique de Stéphane Frey, un monde de créatures anthropomorphes inspirées du street art où grenouilles, girafes et singes évoluent entre jungle urbaine, couleurs vives et émotions humaines. L'expo de toile intitulée Frey et sa faune urbaine est à découvrir encore jusqu'au 30 octobre. Voilà pour ces sorties ce matin, et c'est James Blunt sans plus tarder avec Tastes Like Summer. 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

0: Marie-Fleur, promis juré, 9h38, d'ici quelques minutes. On retrouve Nina de CFM Cordes sur le site cfmradio.fr dans la rubrique émission. Il y en a plein faites par des bénévoles et notamment mise en scène de CFM Cordes pour écouter des lives de concerts rock et pop dénichés avec patience et soin par Jean-Marc Elbert qui est un grand passionné de musique. On saura un petit peu plus donc sur cette émission, c'est le focus ce matin. Du coup de projecteur de Nina et puis bien juste avant, ce sera Prad avec toi et moi. Je vous parle aussi très vite dans quelques instants de la couleur du ciel, surtout vos départements aujourd'hui.
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0: On va profiter d'un beau ciel bleu tout au long de la journée sur le nord-ouest de la région. Quelques nuages indiscrets dans l'après-midi qui ne vont pas empêcher une assez nette hausse du mercure. Rien de comparable tout de même à la canicule des derniers jours. Ce matin, on compte déjà 24 à Montredeau, 22 à Montcuq, 23 à Montech et la Bastide de Peine, 22 pour Vaoury, 24 ce matin à Vabre, 23 pour Entraille-sur-Truyère et 25 à Belleville. Cet après-midi, on aura 29 à l'Albin qui est Saint-Cyr, La Popie, 30 pour Sept-Fonds et 29 à Montauban. 30 à Carmaux, à Vienne ou encore à Toulon-Jacques et 27 cet après-midi à Baraqueville. Et puis n'hésitez surtout pas aujourd'hui, si vous en connaissez, à souhaiter une bonne fête au Adrien en ce mardi 8 septembre. Dans un instant, on focus sur l'émission bénévole mise en scène par Jean-Marc Elbert. C'est dans le coup de projet.

0: Trad sur CFM Radio. 9h45 à quasiment. The All American Rejects, ça arrive très vite avec Stab My Back. Mais là tout de suite, on retrouve Nina de CFM Cord pour en savoir un petit peu plus. Si vous êtes passionné de rock, ben c'est le moment d'écouter pour en savoir un petit peu plus sur l'émission Mise en scène.
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0: Mais là tout de suite, on retrouve Nina de CFM Cord pour en savoir un petit peu plus. Si vous êtes passionné de rock, ben c'est le moment d'écouter pour en savoir un petit peu plus sur l'émission Mise en scène.
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0: avec les autres toute la musique que j'aime.
1: Et pourquoi en live ?
0: Alors, le live, parce que j'adore les concerts. J'aime les albums studio, bien entendu. Mais les concerts, c'est ma préférence. C'est vrai que je trouve que c'est le lieu où les artistes s'expriment le mieux et peuvent partager pleinement leur travail avec le public. Alors, c'est effectivement un travail de fourmi, parfois. C'est souvent difficile lorsqu'il y a des lives qui sont des années 60-70. C'est vrai que la qualité n'est pas toujours celle que l'on peut trouver dans de nos jours. Mais j'essaye de choisir les meilleurs qui puissent bien passer à la radio et qui soient bien représentatifs de l'expression des artistes sur scène.
1: Jean-Marc a vu beaucoup de concerts et a eu la chance de rencontrer quelques artistes.
0: Oui, alors j'ai rencontré quelques artistes après, notamment David Bowie. J'ai eu la chance d'échanger quelques mots avec lui après le concert. Celui avec qui je veux le plus échanger, notamment sur après les concerts ou avant un concert, c'est Kali. On a passé des après-concerts qui étaient souvent jusqu'à tard dans la nuit. Donc c'est vraiment quelqu'un qui partage beaucoup avec son public et quelqu'un que j'apprécie beaucoup, que j'ai passé souvent dans l'émission.
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C'est les 9h50 et c'est le moment pour moi de vous dire bien demain, bien sûr, hein, dès 7h et jusqu'à 10h et puis tous les matins jusqu'à vendredi sur CFM Radio. Merci encore de votre fidélité, de votre écoute. On se retrouve évidemment sur l'ensemble de vos antennes, que vous nous écoutiez du Tarn-et-Garonne, du Lot, de l'Aveyron ou du Tarn, voilà, dans le désordre. Et puis évidemment, donc, je vous laisse avec Aurélien d'ici quelques minutes. C'est de 10h jusqu'à midi qui vous accompagne. À midi aussi, vous retrouverez les magasins.

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2: Bonjour tout le monde, il est 10h tout rond. On est ensemble jusqu'à midi pour 2 heures de musique et d'infos locales. Des coups de projecteur sur les actualités de nos départements, le Tarn, le Tarn-et-Garonne, le Lot et l'Aveyron. Et pour la playlist, Google Dolls ou tout de suite, Big Flo et Oli.
3: Et

0: L'amour est logique sur CFM Radio. Allez, restez bien confortablement installés dans votre canapé, sur votre trottinette, votre poney ou votre tracteur. Dans 10 minutes, on vous amène avec nous sur la Comcom Quercy-Vert à Véron. C'est en Tarn-et-Garonne. Et ce samedi, c'est Fais ton jeu. C'est la grande journée du jeu organisée par la ludothèque Tipeee de jeu. C'est notre prochain coup de projecteur que vous entendrez après The Struts ou Leon Bridges pour la suite de la playlist. Juste après ça.
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1: Le réseau des médiathèques de la Comcom Kerstiver à Véron, en Tarn-et-Garonne, est composé de 4 médiathèques à Albias, Montricou, Saint-Étienne-de-Tulmont et Nègrepelisse. Et en itinérance, une ludothèque propose des jeux et des animations toute l'année. Tiffany Feuga en est chargée et a organisé la 4e édition de Fais ton jeu, samedi, à Nègrepelisse.
2: On a des auteurs de jeux de société qui viennent du coup tester, grâce à notre public qui est assez varié, viendront tester leurs jeux qui sont sortis ou pas sortis. Il y aura quelques petits jeux en vente aussi. Mais voilà, ils sont 3 ou 4 à venir nous présenter leurs prototypes. Il y en a qui viennent découvrir, il y en a qui reviennent pour une deuxième ou une troisième, même une quatrième édition. Donc du coup, ça c'est chouette.
1: Parler des prototypes et parler du processus de création pour, pourquoi pas, si on a une idée, essayer de s'y jeter. Les jeux, on le vend en poupe. Vous proposez aussi une sorte d'escape game.
2: Oui. Oui, avec Iconic Game qui vient avec la Truck Experience. C'est un grand camion qui vient pour... en fait, c'est comme un escape game, il faut faire le plus de points possible dans un décor un petit peu futuriste. Et voilà, du coup, tout au long de la journée, il sera un petit peu s'affronter les équipes les unes contre les autres pour faire le maximum de points tous ensemble en groupe.
1: Avec du jeu en bois, des jeux donc pour les tout petits et puis pour les un petit peu plus grands, des espaces multimédia avec notamment les bornes d'arcade.
2: Oui, on a Arcadeus qui vient, c'est un programmateur, si on peut dire, qui vient de Tarn-et-Garonne. Il crée lui-même ses bornes d'arcade et il vient avec 6 bornes d'arcade pour cette 4e édition. Et il va même peut-être amener des petites nouveautés qu'il a créées. J'attends de ses nouvelles.
1: Fais ton jeu, c'est gratuit. Il y en aura pour tous les âges et pour tous les goûts à la salle Aimé Padier de Nègrepelisse. Samedi, on continue avec possibilité de s'y restaurer.
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Une seule vie sur CFM Radio. Vous êtes bien avec nous sur le Tarn. Le Tarn et Garonne, le Lot et l'Aveyron, partout à la fois, peut-être grâce au covoiturage. On vous parlera de l'application du covoiturage au quotidien. Carrosse dans un prochain coup de projecteur dans un gros quart d'heure d'ici là. Et pour tout de suite, Gaëtan Roussel ou Charlie XX, wink wink. Allez.

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0: Été avec toi, c'était Adèle Castillon. Il y avait du CD juste avant. Vous aurez Adrien Shutterland ou Simple and the Broken Bones côté musique sur CFM Radio. Mais là, tout de suite, on vous amène avec nous dans le studio de CFM Rodez. On y retrouve David Dumont en covoiturage, s'il vous plaît, et en carrosse, surtout.
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2: Faire des économies, voire gagner un petit peu d'argent, c'est l'un des intérêts de l'application mobile Carros, K-R-O-S, l'entreprise française de covoiturage du quotidien de proximité. Rodez Agglo se sont associés pour faciliter le covoiturage sur l'agglomération. Maxime Fourcade, directeur régional sud-ouest de Carros.
3: Chaque trajet donne lieu à une rémunération. Donc chaque trajet pour un conducteur, il sera rémunéré 2 euros sur l'offre socle et ensuite 10 centimes supplémentaires par kilomètre par passager. Donc ça, c'est l'offre socle. Donc aujourd'hui, si on remplit, on fait 3 passagers dans son véhicule, on touche 6 euros. On touche 6 euros qui sont reversés directement dans une cagnotte Carros, donc sur l'application, et cette cagnotte-là est reversée tous les 15 du mois suivant sur son compte bancaire directement. Soit c'est reversé directement, soit on peut le garder en cagnotte et permettre, si parfois un matin je suis passager, de pouvoir payer son trajet, si par exemple le trajet est payant, ou alors c'est vraiment du pouvoir d'achat net qui est reversé directement dans les cagnottes des Ruthénois et des Ruthénoises. En termes de référence, aujourd'hui, pour prendre l'Aveyron, on a la communauté de communes de Millau-Grand-Causse qui est partenaire du dispositif, on a l'Aubrac, Carlades-Viaden, qui est la plus petite interco, donc moins de 10 000 habitants, qui s'est saisie de la politique de covoiturage. Sur d'autres agglomérations en région, on a l'agglomération d'Albi, de Montauban, de Gaillac-Grouillé, toute cette partie-là du Tarn, effectivement, qui sont partenaires du dispositif Carros.
2: Le service de covoiturage est d'ores et déjà disponible via l'application Carros, K-R-O-S. À noter que pour les trajets hors agglo, c'est la région qui finance les conducteurs. En ce qui concerne l'agglomération, justement, seuls les trajets hors zone de bus gratuit donne droit à une rémunération. Tous les détails, toutes les infos sont à retrouver sur l'application mobile Carros, K-R-O-S. 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
1: Et d'ici la pause café de 11h, on s'écoute Louis de Harlet ou tout de suite Queens of Stone Age, voici Insignificant Other sur CFM Radio. Très bon matin.

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1: 11h tout rond, c'est FM Radio avec de la musique et des petits trains. C'est nos deux prochains coups de projecteur de cette prochaine heure. Tous les deux du côté du Tarn, avec un coup de projecteur de CFM Corde sur Ciel consacré à une nouvelle émission, mise en scène, des concerts au menu. Et le prochain des coups de projecteur, lui, d'ici un gros quart d'heure, à propos du Festirail 81 qui célèbre le petit train de la montagne, l'ancienne voie ferrée entre Castres et Murat-sur-Vèbre. Vous aurez tout ça après Little Berry ou allez les Velvet Underground tout de suite. Voici Sunday Morning en musique tout ce matin sur CFM.

0: Little Mary, Why Don't You Do It, CFM avec Vianney et Zazie en duo, ou Lou Malville pour la suite de ce qu'on vous propose pour battre le rythme. Et puis en titre, on fêtera une ancienne voie ferrée entre Castres et Murat-sur-Vèbre dans le prochain coup de projecteur de CFM Lacaune autour du Festirail. Plein de musique pour la deuxième édition de ce festival et donc la célébration de cette voie foirée. Vous saurez tout dans 10 minutes.
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0: Vianney et Zazie et Tove Lo, direction les Monts de Lacône pour le coup de projecteur du jour de Jérôme Rascol, CFM Lacône. Donc, tout ce week-end, c'est le Festirail.
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2: Ce week-end, c'est le retour du Festirail 81, initié en 2022. Un événement qui rend hommage aux petits trains de la montagne, ancienne voie ferrée de Castres-Murat-sur-Vèbre. Parmi les temps forts de cette deuxième édition, des concerts de musique autour du petit train, ou encore une découverte du viaduc des Labans à Vabre samedi et dimanche. Daniel Touillet et Gérard Molena, respectivement président et secrétaire de l'association Camine Castres-Montagne.
3: Au départ, c'était pour marquer les 60 ans d'arrêt de la ligne. Donc l'idée, c'était de se rappeler du petit train, du petit train, avec toutes les anecdotes, l'histoire sur le territoire. De ce fait, là, on s'est réunis une bande de passionnés, un peu sur tout le long du parcours. Ça serait génial que, sur le long terme, cette voie soit transformée en voie verte. En fait, le train suivait les deux vallées, suivait la vallée de la Goutte jusqu'à Brassac. Au niveau de la confluence à Goutte-Gijoux, là, il remontait vers jusqu'à la Cône.
4: Los Cantaires de la Montagne, qui est une association locale de chanteurs qui vont nous entraîner à Vianne le samedi, à Murat le dimanche, avec des chants liés au petit train.
3: En aval de Vabre, les lavandes, c'est des grosses masses granitiques qui sont inclinées. C'était un peu comme les lavoirs, quoi, un paysage typique du Cidobre. Et au pied de cette masse granitique, donc, on a un ouvrage remarquable qui fait 170 mètres de long avec cette arche qui est perdue au milieu de la forêt. Voilà. Ce coin est un coup de cœur parce que là, on croise le Cidobre, on croise le Gijoux qui est réellement un torrent de montagne à cet endroit-là. Les gens de l'association ont fait pas mal de débroussaillage. On a eu un chantier jeune aussi, qui a été organisé un petit belvédère. Des bénévoles de l'association sur les deux jours qui seront sur ce site.
2: Tout le programme et plus d'infos sur le site caminecastremontagne.com.
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0: Et Gaëtan Roussel sur CFM. Vous aurez aussi Katy Perry, Al Green, un prochain coup de projecteur musical aussi, puisqu'il sera consacré à une nouvelle émission produite du côté de Cordes sur Ciel, une émission réalisée par un producteur bénévole, comme vous pouvez tous être sur votre radio associative préférée, CFM Radio. Cette nouvelle émission s'appelle Mise en scène. Vous saurez tout dans un quart d'heure, mais pour maintenant, musique aussi avec Humbert. Humbert, c'est le PCV, l'album de la semaine de Rémi.
1: Bonjour, c'est pour quel pays?
2: PCV. Bonjour.
3: PCV.
2: Allô?
3: C'est-à-dire, vous appelez un PCV?
2: Pardon?
3: PCV.
2: Je vous entends très mal, monsieur.
3: PCV.
4: Allô, Mathias Humbert, bonjour.
3: Bonjour.
4: Petit journal du feu, c'est 11 chansons, 51 poèmes. Et c'est en train de sortir, là, c'est tout récent. Un recueil de poèmes et de chansons en hommage à ton père. Est-ce que tu peux nous parler de ce projet?
3: Oui, c'est, disons que j'ai perdu mon père il y a 4 ans maintenant et que en même temps, à peu près au même moment, j'avais un peu eu l'idée d'écrire un nouvel album. Et puis je me suis mis à écrire et puis je me suis aperçu que qu'il était là à chaque page et donc voilà, je me suis décidé à faire de ce disque un hommage à lui. Et bon, et le côté petit journal du feu, c'est aussi c'est un homme qui a été grand brûlé dans l'enfance, puis qui a passé un peu son enfance à l'hôpital, puis qui s'est mis à travailler le métal et à fabriquer les cheminées. Donc il avait un rapport avec le feu assez incroyable. On avait au moins 5 cheminées à la maison, voilà.
4: D'accord, donc le feu, c'est aussi un élément qui fait partie de ta vie depuis toujours, quoi.
3: Depuis toujours, et qui est très très lié à lui, quoi. C'était marrant, mais c'est vraiment au fur et à mesure que je me suis mis à écrire, je m'apercevais que le feu et les flammes étaient un petit peu partout, et je m'apercevais que c'était un peu comme de le nommer lui-même directement, en fait. C'est très personnel comme histoire, mais voilà.
4: Il y a alors plusieurs titres évidemment qui sont autour du feu, mais il y en a un qui s'appelle Que du feu. Tout simplement, c'est le titre 12 de l'album. C'est celui qu'on va écouter. Tu peux nous le présenter?
3: Il fait partie de ces chansons que j'ai pas contrôlées, quoi. C'est vraiment un texte qui est tombé tout seul. C'est ensuite que je me suis aperçu qu'il y avait tout ce feu, qu'il y avait tout ce père dedans, et voilà.
4: Alors on l'écoute et puis on se dit à demain. Salut Mathias.
3: Salut. PCV.

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0: Watch It Burn, c'était Katy Perry sur CFM Radio. On vous parlera live, concert rock et pop en particulier, déniché avec patience, soin et tendresse par un nouveau producteur bénévole du côté de CFM Corne sur Ciel. On vous présentera son émission Mise en scène d'ici 5 minutes. Ne bougez pas.
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0: Together, Al Green sur CFM Radio, votre radio associative éparpillée sur le Tarn, le Tarn-et-Garonne, le Lot et l'Aveyron. Là, c'est à Cornes-sur-Ciel qu'on va dans le Tarn. Donc, on vous présente Jean-Marc, un nouveau producteur bénévole pour son émission musicale. C'est le coup de projecteur du jour de Nina.
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2: En tant que radio associative, CFM Radio a des bénévoles qui animent certaines émissions. Et sur CFM Radio Cordes, il y a notamment Jean-Marc Elbert qui anime Mise en scène. 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
3: 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J'ai toujours eu envie de faire une émission de radio et de partager avec les autres toute la musique que j'aime.
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3: Alors, le live, parce que j'adore les concerts. J'aime les albums studio, bien entendu. 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C'est vrai que je trouve que c'est le lieu où les artistes s'expriment le mieux et peuvent partager pleinement leur travail avec le public. Alors, c'est effectivement un travail de fourmi, parfois. C'est souvent difficile lorsqu'il y a des lives qui sont des années 60-70. C'est vrai que la qualité n'est pas toujours celle que l'on peut trouver de nos jours. 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

Il est sincère, Cobalt. Votre estomac vous le crie, il est bientôt midi. On rejoint ses 12 coups et le magazine d'actualité locale de votre rédaction la plus proche, après Zia Vanner, Lucas Graham ou les Cranberries, tout de suite. C'est la playlist qu'on vous met.

0: Il est midi, votre magazine d'infos arrive juste après votre actualité sur CFM Lacon.
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2: Bonjour à toutes et tous. Il avait été annoncé après les incendies historiques de cet été. Le gouvernement présente son projet de loi de modernisation de la sécurité civile au syndicat de sapeurs-pompiers en cette fin de matinée. L'intersyndical qui lance aujourd'hui un mouvement de grève de 6 semaines, appelant à être à la hauteur des enjeux. Les syndicats réclament plus de moyens humains et financiers. Une grande manifestation est prévue à Paris à la fin du mois. À Paris encore, la réouverture de la Tour Eiffel ce matin après une journée de grève. Les salariés ont dénoncé les consignes passées samedi dernier, lors d'une visite d'un groupe religieux hindou. Les femmes employées du monument avaient été écartées et remplacées selon la CGT, ce qui provoque depuis une vive polémique. L'exploitant reconnaît que ces conditions n'auraient pas dû être acceptées. Un casse estimé à 9 millions d'euros dans les Alpes-Maritimes. Le musée Renoir à Cagnes-sur-Mer a été cambriolé tôt ce matin. 4 tableaux, des portraits du peintre impressionniste ont été découpés et emportés par 2 individus. Mais 2 de ces œuvres ont été retrouvées, abandonnées dans leur fuite, selon le maire Brian Masson, qui salue la réactivité des forces de l'ordre. Le décrochage est spectaculaire en France, comme dans tous les pays de l'OCDE. Le niveau des élèves de 15 ans baisse nettement, selon le rapport PISA publié aujourd'hui, rapport qui évalue les connaissances en français et en maths. La France perd une place et est désormais au 27e rang des 91 pays évalués. Une rencontre Trump-Zelensky, c'est ce que propose le président ukrainien pour évoquer la défense antimissile avec le président américain, alors que Kiev est visé par une nouvelle attaque aérienne la nuit dernière, des frappes russes qui ont fait au moins 2 morts et 7 blessés. Enfin, c'est reparti pour une nouvelle saison de Ligue des Champions, avec les premiers matchs de la phase de Ligue ce soir. Premier club français en lice, Lille qui reçoit le Betis Séville. À 21h, on suivra aussi le Real de Kylian Mbappé face à l'Inter Milan, avant de retrouver le champion en titre, le PSG, demain, qui recevra Bratislava. C'est la fin de ce flash. Bonne journée.
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0: mauvais coton. Ils ont réuni tous leurs copains rencontrés depuis 20 ans pour nous proposer une soirée incroyable samedi à Verfeil-sur-Seille. Et vous connaîtrez tout le programme après, puisqu'on est mardi, la chronique des coups de cœur du réseau des médiathèques. Et on retrouve, comme chaque semaine, Dore Le Guénec. Alors là, sortez vos mouchoirs.
1: Bonjour et bienvenue sur les coups de cœur des médiathèques du QRGA. Aujourd'hui, on cause traumatisme, enfance, larmes et désolation. Et si vous vous dites que ça va être triste, vous n'avez encore rien entendu. Parce qu'après s'être joyeusement envolé avec mon voisin Totoro, on va redescendre dans le tombeau des Lucioles d'Isao Takahata. Isao Takahata, fondateur des studios Ghibli avec Miyazaki, réalisateur de Pompoko et du conte de la princesse Kaguya, réalise ici, en 1988, son cinquième film, et certainement son plus connu. Si, lors de son lancement au Japon, le film connaît un grand succès critique, le nombre d'entrées, lui, ne suit pas. Jugé trop sombre et légèrement traumatisant, les parents n'ont pas pris le risque d'emmener les gosses le voir. Ce qui va sauver le studio Ghibli d'une banqueroute certaine, c'est la sortie conjointe de Mon voisin Totoro. Souvent diffusée juste après, ce qui est la meilleure idée qu'il soit, il faut au moins un Totoro pour se sortir du tombeau dans lequel on est tombé. Le film, aujourd'hui culte, s'est principalement bâti son succès par la suite auprès d'un public plus adolescent et adulte. Succès qui n'a fait que grandir depuis, au Japon d'abord, puis dans le monde entier. Le tombeau des Lucioles, donc, est une adaptation du roman semi-autobiographique La tombe des Lucioles d'Akiyuki Nozaka. Et dès le titre, on note des choses intéressantes. L'auteur a donné au mot Luciole, en japonais, une graphie originale, particulière, signifiant littéralement le feu qui tombe par gouttes. Référence directe aux bombes américaines qui détruisent le village de Kobe au début de l'histoire. Mais je vais trop vite. Le film commence par la fin et par la phrase. 21 septembre 1945, c'est la nuit de ma mort. Prononcée par le fantôme du protagoniste principal, Saita, ado de 14 ans. Rejoint rapidement par Setsuko, le fantôme de sa sœur de 4 ans, morte de malnutrition, elle aussi un mois auparavant. Ça commence très fort. Allez, je vous propose de sombrer dans un petit récap de l'histoire. Saita est un ado de 14 ans et sa sœur Setsuko en a 4. Un père officier de la marine impériale japonaise, donc absent tout le film, probablement mort lui aussi. Ils vivent donc avec leur mère dans la ville de Kobe, lorsque les forces armées américaines mènent une attaque à la bombe incendiaire sur cette ville portuaire. La famille est obligée de fuir. Saita et Setsuko, séparés de leur mère, fuient vers la plage. Et leur mère, restée prisonnière des flammes, finira gravement brûlée et succombera à ses blessures. Les deux gamins se retrouvent livrés à eux-mêmes dans un monde hostile. Alors la tentative de survie va commencer. Je vous passe les détails, mais ils retrouveront une tente pas très agréable, finiront par essayer de vivre tout seuls, vivement de vol et d'espoir sous forme de lucioles, d'espoir qui seront tous détruits minutieusement par la vie. Car, oui, le film est une succession de chutes de plus en plus graves, de pépins, de problèmes. Et si le réalisateur fait systématiquement renaître ses espoirs, par quelques instants de tendresse, de bonheur, c'est pour mieux faire ressortir le malheur, le vrai, avec un grand M comme les mouchoirs, indispensable pour réussir à regarder ce film. Mais je m'égare. Tout cela finira par là où ça a commencé, par la mort. Celle de Saita, seule, dans un sous-sol, comme déjà enterré sous l'absence de considération des passants. Le sujet du film est plus l'orgueil et ses pièges que la guerre et la survie. Car le personnage de Saita est orgueilleux et égoïste. Il pense pouvoir s'en sortir sans aide, et surtout sans aider les autres. Voler est plus facile que travailler, et cet orgueil conduit inexorablement à la mort de sa sœur, qui, en passant, le remercie juste avant de trépasser, rajoutant un coup de pelle dans l'exupute des dernières lueurs de joie qu'il aurait pu vous rester. Mourir en disant merci à son frère, qui a refusé de la voir tomber malade, qui n'a même pas pensé à la ramener en sécurité chez leur tante. Assurément pas très sympa, mais qui les aurait au moins maintenus en vie. Alors certes, on ne peut pas demander à un ado traumatisé d'assumer la choix d'adulte et de prendre les bonnes décisions. D'ailleurs, Takahata ne le présente jamais comme un exemple de bravoure, de courage et de pureté, comme souvent cité dans les critiques du film. Il pose un regard froid sur cette insouciance fière et suffisante qui ne peut être que fatale quand on veut vivre en autonomie avec une enfant à charge à 14 ans et en zone de guerre. Ce film, c'est une tentative d'évasion de la réalité qui ne veut pas d'eux. Les gamins auraient dû mourir dans les bombardements et leur présence devient gênante, voire indécente aux yeux des autres, car ils n'ont aucun rôle à jouer dans la reconstruction d'un pays qui les a abandonnés. Alors on fuit cette réalité dans les moments où l'enfance, à travers un lâcher de lucioles, illumine la nuit avant de s'éteindre en silence. C'est beau, hein ? À ce moment-là, vous ne voyez déjà plus l'écran à cause des larmes. Je n'aime pas ce film. Je l'ai vu probablement trop tôt et cela ne m'a pas laissé le souvenir impérissable désiré. Impérissable, certes, désiré, non. Le film tire sur la corde sensible, ou plutôt joue du violon dessus avec une scie égoïne, rouillée. Il réveille les espoirs pour mieux t'en priver et pisser dessus en te regardant dans les yeux. Alors, oui, Ça fait pleurer, mais pas pour les bonnes raisons. Passer un certain seuil, c'est plus de la tristesse, c'est de la douleur. Cependant, à ceux qui voudront le regarder, et je vous y invite, c'est une grande œuvre, traumatisante certes, mais importante. À ceux qui voudront le regarder, donc, rappelez-vous que certains voient la fin du film comme étant le moment le plus positif. Que Takahata, en laissant Saita mourir et rejoindre sa sœur, permet ainsi aux enfants de se retrouver dans un monde exempt de faim, de peur, de violence. Ça, c'est le positif du film. C'est vous dire le niveau de morosité ambiante. Mais nous vous rappelons que les enfants comme les Lucioles sont des éclats magiques à la destinée éphémère. C'est beau, hein ? À ce moment-là, vous n'entendez plus la musique du film à cause de vos sanglots. Alors oui, je suis un peu de mauvaise foi, il y a de la beauté et de la poésie dans ce film. Une beauté froide, certes, et une poésie immortelle, mais elle existe. Dans la réalisation, le rythme et la musique, le tout s'accorde à la perfection. Le réalisme quasi documentaire des scènes de bombardement, de maladie, contraste parfaitement avec les purs moments de magie des scènes de Luciole ou de fantômes. Ça joue sur les couleurs, celle de la vie et celle de la mort, un contraste toujours très puissant, notamment au début du film, quand la mort observe la vie, ou du moins la fin de vie, quand le fantôme de Saita regarde un enfant qui n'est autre que lui-même mourir dans la dure réalité d'un monde qui n'a pas voulu de lui. Ce mélange de réalisme morbide et de fantasmagorie lugubre, eh ben ça fonctionne. C'est d'une tristesse effroyable, mais ça fonctionne. Ce mariage du côté froid de la guerre avec la poésie des moments de joie et de tendresse font de ce film l'œuvre qu'elle est, c'est-à-dire l'un des films d'animation les plus appréciés au monde. Sur ce, je vous laisse. Le tombeau des Lucioles d'Isao Takahata est à retrouver, bien entendu, sur votre réseau des médiathèques favoris. Bonnes larmes et à bientôt.
0: Et me reste à dire merci, Victor, pour cette chronique des coups de cœur du réseau des médiathèques que vous pouvez retrouver en podcast sur le site cfmradio.fr.

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1: De retour dans ce mag à propos de mauvais coton, à propos d'un anniversaire, à propos de cirque et de musique, ce sera à Verfeil-sur-Seille, ce samedi, grâce à la compagnie Mauvais Coton qui fête ses 20 ans. Va nous lancer l'invitation aujourd'hui, Annelise Allard. Bonjour.
2: Bonjour.
1: Co-directrice donc de la compagnie Mauvais Coton, qu'on a beaucoup vu tourner sur un culbuto géant dans le coin. Est-ce qu'on peut faire, avant de proposer le détail de la journée de ce samedi, faire un petit peu l'historique de la compagnie et peut-être parler de ce que vous proposez au quotidien, de vos valeurs, votre engagement à travers votre art?
2: Alors, la compagnie, elle a été créée donc par une amie à moi, Laure Raoust, et donc moi-même en 2006. Voilà, donc 20 ans plus tôt. On était toutes les deux aussi filles de ferriste, et donc d'où ce magnifique nom, Mauvais Coton. On a d'abord une vie dans le Nord, la région Nord, puis ensuite la compagnie, elle a bougé en Ardèche. C'est là que Vincent m'a rejoint, et donc on a commencé à créer des spectacles autour de plusieurs styles de culbuto. Il y a toujours des spectacles avec du fil également, donc on essaie de mélanger un peu les pratiques circassiennes. On a travaillé aussi avec des jongleurs, on a travaillé avec des acrobates, des aériens, voilà. Et en tout cas, ce qui nous anime, c'est de pouvoir proposer des spectacles à tous les publics. Ça, c'est important pour nous. On a toujours créé pour la salle, pour les chapiteaux et pour la rue, mais c'est vrai que ces 10-15 dernières années, on fait quand même on aime beaucoup le rapport public qui est dans la rue, qui nous permet donc de voir les gens, d'être vraiment avec eux et qu'ils soient avec nous également. On aime beaucoup créer aussi avec des musiciens live, ça c'est important pour nous. Vous pourrez entendre quelques-uns ce samedi.
1: Avec le concert de Voda.
2: Voda, c'est un groupe qui est installé à Cordes, donc c'est des locaux. Mais moi, on les a pas trop entendus, en tout cas pas encore à Verfeil, donc on espère que ça va attirer du monde. Et puis, en fait, je sais pas si c'est le moment d'en parler, mais en tout cas, cette déambulation cirque et musique qu'on propose, c'est un mélange de circassiens, donc de praticiens de différents agrès en cirque et de musiciens live. Et c'est vraiment une rencontre entre ces artistes-là. C'est ça qui nous intéresse. Donc voilà, il y a des choses qui vont se faire un peu à l'improvisation parce que c'est une création qui a jamais vu le jour avant. C'est une création qui va avoir lieu juste pour l'occasion. Donc on va se retrouver la veille et on va créer quelque chose ensemble. Donc c'est une création in situ qui se fait vraiment dans les rues du village. Ça, c'était aussi important pour nous. C'était une manière de se réapproprier un peu le village avec les gens du village et les gens qui, finalement, peut-être ne connaissent que la halle et ne sont jamais trop allés un peu plus loin dans les rues ou les ruelles. Voilà, et donc ça se terminera à la salle des fêtes avec un concert de Voda et une DJette. Voilà, Pumchak.
1: La déambulation, le départ c'est à partir de 18h, départ à la halle, le concert de Voda et la DJette c'est dès 21h, sachant qu'il y a de quoi boire et manger sur place, qu'il n'y a pas de carte bancaire, attention à prévoir, et qu'on peut venir à partir de 15h à la salle des fêtes parce que vous proposez des ateliers avec tous vos multiples compétences et savoirs, et puis matériel, j'imagine.
2: On a fait appel à une artiste de cirque donc qui est pédagogue également, et donc là par contre ça ne sera que sur réservation. Donc il y a un numéro qui est sur la fiche que je n'ai pas avec moi. En tout cas, il faut appeler Judith. Et l'idée, c'est de faire un atelier parent-enfant. Donc, c'est pas d'arriver forcément et de déposer son enfant et de repartir. C'est de partager un moment de cirque avec lui. On est ouvert en tout cas à la discussion. Mais l'idée, c'est vraiment ça, de venir et de partager un vrai temps avec son enfant. Donc, c'est cet atelier-là, c'est c'est prix libre, mais il faut réserver pour être sûr de ne pas être trop nombreux, puisque ça va se passer à la salle des fêtes et que voilà, il y a un,
1: multidisciplinaire, hein, parce que là vous nous avez mis un peu l'eau à la bouche avec la déambulation et tout le potentiel que vous allez proposer avec tout ce que vous êtes et ce que vous pratiquez.
2: Alors là, ce qui est ce qu'on a fait en plus pour cette occasion, c'est qu'on a appelé en fait des artistes avec qui on a travaillé sur les 20 dernières années, donc pas tout le monde forcément, mais quelques-uns qui ont tous répondu présent. On est très très heureux de pouvoir partager ça avec eux. Et donc en effet, ben il y a des circassiens, et il va y avoir je vais pas dire grand-chose parce que c'est beau aussi d'avoir la surprise, mais il va y avoir de l'acrobatie, il va y avoir des choses suspendues dans les airs, il va y avoir du fil, et après beaucoup de poésie, des mots aussi, et puis une petite touche burlesque, voilà.
1: Les 20 ans de la compagnie Mauvais Coton à Verveille-sur-Seille ce samedi. Donc, qu'est-ce que, alors vous, ça vous permet à vous de rencontrer tous les copains là que vous avez croisés ces 20 dernières années. Ça permet aussi de se rapprocher peut-être du public. Vous disiez que c'était un de vos de vos leitmotiv. Hein. Ça permet quoi, un gros anniversaire comme ça?
2: Alors ça, c'est un peu un prétexte. Hein. C'est vrai que nous, c'est comme une petite étincelle en fait pour se donner aussi. Une intention supplémentaire, mais on aime faire ça, proposer des événements. On a proposé il y a 2 ans à Verfeil pour la fête de la musique, une petite rencontre aussi qu'on avait appelée Cirque et Musique, où on avait fait se rencontrer des musiciens live avec des circassiens. Voilà, c'est quelque chose en tout cas qui est dans nos cordes, c'est quelque chose qui nous habite et qui est important pour nous de justement proposer un peu des regards différents sur le monde, des engagements, que ce soit aussi bien physiques que verbal, parce que en fait pour nous les mots aussi c'est important, aussi bien musical que social, oui, puisque finalement c'est quelque chose qu'on va partager tous ensemble, voilà, pour dévoiler un tout petit peu, en tout cas c'est un spectacle où justement on a envie que les gens soient tous partie prenante de cette déambulation, donc voilà.
1: Ceux qui veulent pas participer, ils ont intérêt à rester derrière, parce
2: non,
1: que...
2: il y en a toujours. Ouais, mais l'idée c'est pas de, il y a aucune obligation. En fait, c'est plus pour donner un élan, parce qu'une déambulation, c'est quand même, on sait pas combien de gens seront présents ce jour-là, mais en tout cas, c'est faire bouger toute une foule, trouver l'énergie à l'intérieur pour faire avancer ces gens. Et donc voilà, on a aussi envie que l'énergie de groupe soit communicative, voilà, plus que de la participation.
1: C'est au chapeau.
2: Alors c'est une manifestation en effet qui reçoit aucune subvention publique. Nous on a décidé en tout cas en tant qu'entrepreneur de payer tous les artistes qui sont présents. Donc c'est important pour nous que le public ait cette conscience là et qu'il puisse participer généreusement à cet événement. Mais en tout cas, la déambulation est gratuite et chaque bourse pourra proposer ce qu'il a envie. Et par contre, le concert de Voda, on a une proposition suggérée pour pouvoir rentrer.
1: Du cirque, de la musique, du chœur, des mots, ce sera tout ça ce samedi, donc du côté de Verveille-sur-Seille. On le redit, la déambulation, cirque, musique, live, ce sera à partir de 18h. Le départ, c'est depuis la halle de Verveille. Déambulation qui sera suivie donc du concert de Voda et d'une DJ du côté de la salle des fêtes. Il n'y a pas de carte bleue sur place. Pensez venir avec du liquide pour manger et pour boire un coup. C'est complètement familial. Il y a besoin de réserver seulement à l'atelier cirque parents-enfants qui se tiendra à partir de 15h à la salle des fêtes. Et on peut retrouver quelques infos en tapotant dans un moteur de recherche Mauvais Coton, les 20 ans, Verveille. Venez.
2: Voilà, tout à fait.
1: Merci beaucoup pour la compagnie Mauvais Coton, la co-directrice Anne-Lise Allard. Merci.
2: Merci.

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1: Bonjour à toutes et tous. Il avait été annoncé après les incendies historiques de cet été. Le gouvernement présente son projet de loi de modernisation de la sécurité civile au syndicat de sapeurs-pompiers en cette fin de matinée. L'intersyndicale qui lance aujourd'hui un mouvement de grève de 6 semaines, appelant à être à la hauteur des enjeux. Les syndicats réclament plus de moyens humains et financiers. Une grande manifestation est prévue à Paris à la fin du mois. À Paris encore, la réouverture de la Tour Eiffel ce matin après une journée de grève. Les salariés ont dénoncé les consignes passées samedi dernier lors d'une visite d'un groupe religieux hindou. Les femmes employées du monument avaient été écartées et remplacées selon la CGT, ce qui provoque depuis une vive polémique. L'exploitant reconnaît que ces conditions n'auraient pas dû être acceptées. Un casse estimé à 9 millions d'euros dans les Alpes-Maritimes. Le musée Renoir à Cagnes-sur-Mer a été cambriolé tôt ce matin. 4 tableaux, des portraits du peintre impressionniste ont été découpés et emportés par 2 individus. Mais 2 de ces œuvres ont été retrouvées, abandonnées dans leur fuite, selon le maire Brian Masson, qui salue la réactivité des forces de l'ordre. Le décrochage est spectaculaire en France, comme dans tous les pays de l'OCDE. Le niveau des élèves de 15 ans baisse nettement, selon le rapport PISA publié aujourd'hui, rapport qui évalue les connaissances en français et en maths. La France perd une place et est désormais au 27e rang des 91 pays évalués. Une rencontre Trump-Zelensky, c'est ce que propose le président ukrainien pour évoquer la défense antimissile avec le président américain, alors que Kiev est visé par une nouvelle attaque aérienne la nuit dernière, des frappes russes qui ont fait au moins 2 morts et 7 blessés. Enfin, c'est reparti pour une nouvelle saison de Ligue des Champions avec les premiers matchs de la phase de Ligue ce soir. Premier club français en lice, Lille qui reçoit le Betis Séville. À 21h, on suivra aussi le Real de Kylian Mbappé face à l'Inter Milan, avant de retrouver le champion en titre, le PSG, demain, qui recevra Bratislava. C'est la fin de ce flash. Bonne journée.
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7: Madame, monsieur, bonjour. Rémi Torel avec vous pour la prochaine demi-heure. Aujourd'hui, dans le MAC de CFM Montauban, on va parler de sauvetage et de secourisme avec Pascal Pirouel et Thibaut Berthet. La MSS 82, Association Montalbanaise de Sauvetage et de Secourisme, forme chaque année des bénévoles, des professionnels, mais aussi de jeunes pratiquants qui découvrent le sauvetage à travers le sport. Une association qui intervient également sur de nombreuses manifestations du département, qui était présente ce week-end aux 40 ans de la fête des sports à Montauban et qui joue donc un rôle important dans la prévention et la sécurité. Alors comment apprend-on à porter secours? Comment devient-on secouriste? Et pourquoi le sauvetage peut-il aussi devenir une véritable discipline sportive? On en parle avec Pascal Pirouel, président et responsable pédagogique de l'AMSS 82, et Thibaut Berthet, équipier, chef d'équipe, donc sauveteur au sein de l'AMSS 82. Messieurs, bonjour.
8: Bien le bonjour.
7: Vous allez bien? Est-ce que, juste avant de démarrer, vous étiez présent sur les 40 ans de la fête des sports au cours Foucault, où nous étions nous-mêmes samedi? Est-ce que ça a été long et difficile sous ce soleil plombé? Il faisait chaud, hein?
8: Long et difficile, non, on va pas dire du tout ça. Non. Ça a été une très belle réussite, une très belle organisation. Et oui, j'ai été présent les deux jours complets, puisque je faisais à la fois l'animation et la présentation, et j'étais à la fois aussi sur le poste de secours en tant que chef de poste.
7: Ouais, c'est ça, et vous aviez les deux casquettes.
8: Les deux casquettes,
7: vous présentiez votre association et en même temps vous interveniez. La sécurité.
8: Oui, on faisait ce qu'on appelle un dispositif prévisionnel de secours, donc on était en mesure d'intervenir en cas de chute ou d'autres bobologies, hein, voilà, ce qui a eu le cas d'ailleurs.
7: Assez tôt d'ailleurs, dès le samedi.
8: Oui, assez tôt,
7: on avait le camion de pompiers qui passait aussi.
8: Ça fait partie du jeu, voilà. Des fois on y est en espérant que rien ne se passe, parce que voilà, on n'est jamais satisfait quand quelqu'un se blesse, mais bon, voilà, on est là pour garantir et intervenir le cas échéant.
7: Alors vous, c'est l'AMSS 82, on vous voit dans des costumes bleus et orange-jaune. Hein.
8: Bleu et jaune.
7: Voilà, c'est ça.
8: On est bleu et orange, c'est nos homologues de l'ADPC, l'Association départementale de la protection civile, avec qui on travaille aussi en étroite collaboration.
7: Ok, voilà. Est-ce que vous pouvez nous présenter l'AMSS 82?
8: Alors, l'AMSS 82, comme je dis bien souvent en rigolant, c'est un peu comme une pastille de lave-vaisselle. On est du 3 en 1. Voilà. On a à la fois, comme vous avez fait une très belle présentation au début, hein, très bien synthétisée, donc un club de sauvetage sportif, où c'est que c'est une discipline issue de l'Australie, hein, où c'est qu'il y avait les sauveteurs en mer, et ils en ont fait une discipline sportive, et donc c'est atterri dans nos frontières, où c'est que ça s'est bien démocratisé aussi. Donc le but, c'est de faire de la natation, certes, mais avec différentes épreuves, des mannequins hein, pour simuler le sauvetage, des bouées tubes pour aller rechercher une victime, et plein d'autres épreuves, et là on est seulement sur les eaux plates. Parce que nous, on fait discipline en eau plate, mais il existe aussi tout ce qui est discipline en côtier et tout ce qui s'ensuit.
7: Et alors, votre club est plutôt bien coté, vous avez des champions de la discipline?
8: On commence, depuis quelques temps, on a repris les compétitions avec la Ligue et tout ce qui s'ensuit.
7: Vous l'avez organisé même?
8: On en a même organisé, tout à fait.
7: C'était en janvier, je crois. Hein,
8: voilà, régulièrement, on a eu des régionales qui sont venues à plusieurs reprises, et on va encore en réorganiser, là les dates sont en train de se mettre en place. Donc il y a des compétitions qui se font régulièrement, et nos petits jeunes hein, qui au début étaient un peu, je dirais, le vilain petit canard hein, qui n'avait pas bien l'habitude de ces différentes épreuves et autres hein, et maintenant, dès qu'ils commencent à arriver dans les rangs, ils commencent à faire trembler un peu les autres et commencer à rafler quelques petits podiums et médailles. Non, ils ont il y a eu une très belle progression qui s'est mise en place.
7: Bon, ça c'est l'aspect sportif, c'est un des trois de la pastille.
8: Voilà, donc à Ingréo, voilà. Et donc le deuxième étant la formation, hein, sachant que tout ça c'est étroitement lié, puisque le sauvetage sportif, puisqu'il y a du sauvetage, ça veut dire qu'au bout d'un moment, il faut passer de la discipline sportive au concret. Le concret étant, ça va passer par de la formation, donc le premier secours en équipe de niveau 1, voilà, ou de niveau 2, qui va amener à l'époque au BNCSA. Je dis bien à l'époque, parce que là, on s'est pris un pavé dans la mare avec une réforme qui vient de tomber hein, comme un tsunami, où c'est que le BNCSA a été, annulé et va être et remplacé par du SSA.
7: Voilà, donc alors pour le grand public, ça c'est jamais qu'un sigle qui remplace un autre sigle.
8: Oui, voilà.
7: Je crois que le grand public, il connaît un peu le PSC1 et le PSC2, on est un petit peu dans les entreprises.
8: C'est du sauveteur aquatique, où c'est qu'il va falloir. On remplace une appellation par une autre, en effet,
7: c'est
8: comme vous l'avez bien dit.
7: Maître nageur,
8: pour être sauveteur sur les plages, les bassins ou autres, hein, donc pour les récupérer si une victime.
7: Ce qui va remplacer les CRS qui ne sont plus là sur les plages, en gros.
8: Ou avec eux, oui, ou compléter, voilà. Donc, mais okay. Voilà, donc la réforme est tombée, on est en train de se mettre en place, voilà. Mais bon, dans l'idée, de toute façon, il faudrait qu'il passe maintenant, pas seulement que le premier secours en équipe de niveau 1, mais en plus le premier secours en équipe de niveau 2. Donc l'intérêt d'avoir un organisme de formation qui est Calliope, hein, pour en gros, c'est une certification.
7: Oui, c'est la certification qui permet d'utiliser les fonds formation qu'on a chacun.
8: Voilà, tout à fait, très bien.
7: Donc, alors, sport, formation.
8: Formation et le dernier volet, un service que l'on met à disposition des autres clubs ou des manifestations culturelles, puisque c'est pour toute manifestation sportive ou culturelle dépassant un certain volume, de
7: public.
8: De public, tout à fait. L'organisateur se doit de garantir un dispositif. Et donc là, on met à disposition des ambulances avec du personnel qualifié. Un PSE1, c'est quand même 35 heures de formation. Un PSE2, c'est encore 28. Voilà, donc c'est du personnel qui s'est formé.
7: Un médecin avec ?
8: Alors des fois, ça dépend. Voilà, tout dépend de l'organisation, de la typologie. Hein. C'est plus dans ce cas-là la branche sportive qui gère cette activité, qui va imposer la présence ou non d'un médecin, comme à Sapiac, par exemple. Quand on est à Sapiac, c'est pas un médecin, c'est presque plus de médecins qu'aux urgences à 4 heures du mat. Voilà, parce qu'il y a les médecins d'équipe, il y a le médecin de match et deux médecins prêts à intervenir. Hein. Donc,
7: d'accord.
8: Voilà. Et donc voilà, donc on met donc tout ce petit monde à disposition, sachant que ce sont des bénévoles qui, après leur travail ou autre, hein, se dépêchent pour venir, se changer et venir après sur ces manifestations.
7: Et des bénévoles que vous formez, évidemment. La MSS 82, Association Montalbanaise de Sauvetage et de Secourisme, c'est de ça qu'on parle aujourd'hui. Dans le MAG, on a beaucoup entendu Pascal Pirouel jusqu'à maintenant. On va donner la parole dans quelques instants à Thibaut Berthet, qui... lui est membre du conseil d'administration de la MSS 82 et qui est un sauveteur de l'équipe. À tout de suite.
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0: Le mag de CFM Montauban avec l'AMSS 82. Thibaut Berthet, vous êtes sauveteur au sein de l'AMSS 82. Vous prenez aussi des fonctions dans le CA, vous êtes secrétaire. Qu'est-ce qui vous a amené vers cette association ?
1: Eh bien, c'est un parcours assez logique avec ce qu'expliquait Pascal tout à l'heure. Tout a débuté par de la formation. En fait, dans le cadre de mon activité professionnelle, je devais faire appel à des formateurs régulièrement dans le cadre du travail autour des gestes qui sauvent.
0: Votre travail.
1: Alors, je travaillais en santé publique. Je faisais de la prévention avant.
0: D'accord.
1: Et donc, je faisais souvent appel à des associations de agréées sécurité civile pour faire des initiations aux gestes qui sauvent, utiliser un défibrillateur, ce genre de choses. Et ça m'a donné l'envie de moi aussi me former. Et de m'impliquer par la suite de l'association. Donc, je suis passé par la case, le deuxième volet de la pastille, formation. Et derrière, la mise en application directe sur le terrain au travers des postes de secours, qui a été bon pour le volet purement opérationnel. Et sur le volet plutôt vie de l'association, là, c'est plutôt en lien avec des convictions personnelles aussi, de m'impliquer dans une association qui en plus est porteur de valeurs qui sont fortes, mmh. Et où le secours à personne, qui est l'essence même de l'asso, amène en fait à des rencontres, amène aussi à une sensation d'apporter de bonnes choses autour de soi. Et évidemment, il y a aussi le côté pour le personnel, pour sa vie personnelle, c'est toujours utile de savoir quoi faire en cas de situation d'urgence.
0: Oui, ça c'est toujours bien. Et je vous ai pas demandé votre parcours à vous, Pascal Pirouel. Qu'est-ce qui fait que vous êtes aujourd'hui président de MSS 82 et responsable pédagogique de cette structure ?
2: Oh, alors le parcours aussi, il est en lien déjà avec la formation, puisque à une certaine époque, j'ai fait une petite carrière sur Montauban quand je suis arrivé en 94 pour rejoindre le 17e régiment du génie parachutiste, où j'ai effectué 22 ans dans ce régiment. Et sur mes dernières années, j'étais responsable de la cellule secouriste, donc je pilotais le système de formation, voilà. Et donc j'avais passé toutes mes qualifications et j'avais rencontré Régis Salibert, qui était à l'époque le président, que j'ai remplacé. Et j'étais responsable de la cellule secouriste, donc je pilotais le système de formation, voilà. Et donc j'avais passé toutes mes qualifications et j'avais rencontré Régis Salibert.

0: Il a dit, j'aimerais partir.
1: Et voilà,
0: et là, on a pris la relève.
1: Combien de personnes vous formez au geste du premier secours, par exemple?
0: Je dirais que ça varie sur les années, mais on est entre facilement 200-300 personnes, si ce n'est plus. On a eu des années à presque 400 personnes formées.
1: Comment ça se goupille? C'est des cycles de formation que vous faites, ou sur lesquels les entreprises s'inscrivent? Individuellement? Comment ça marche?
0: On a les deux. On a, je dirais, donc les entreprises qui peuvent venir nous chercher pour du SST, du PSC1 ou des GQS, hein, comme on fait des fois même pour certains groupes mutuels ou ceux qui nous sollicitent, hein, pour faire des GQS en leur nom.
2: Geste qui sauve.
0: Voilà, c'est vrai que il faut faire attention avec ces acronymes.
1: On est perdu. Hein.
0: On est perdu, oui. En plus,
1: les gestes qui sauvent. Les gestes qui sauvent la barre.
0: Oui, en plus. Jusqu'au PSC, hein, premier secours citoyen, qui vient de perdre son 1, parce qu'il n'y a jamais eu 2 ou 3, donc enfin ils ont décidé de retirer cette lettre qui portait confusion avec le premier secours en équipe de niveau 1. Voilà, donc on a des formations en PSC régulièrement, deux par mois.
1: D'accord. Voilà,
0: après, plus si on demande.
1: Mais il faut une grosse équipe. Alors, combien vous êtes à la MSS 82 aujourd'hui, entre les formateurs, les bénévoles?
0: Pour la formation, on a une très belle équipe pédagogique, hein, d'une dizaine de formateurs, parce qu'on a vraiment une équipe très compétente.
2: Parce qu'ils ont des formateurs, deux formateurs aussi.
0: Oui.
1: D'accord.
0: Oui, non.
1: Okay. C'est la mise en abîme totale.
0: Voilà,
1: entre la pastille, la pilule rouge, la pilule bleue, hein, souvent.
0: Voilà, il faut choisir. Donc, une très belle équipe de formation qui est prête à intervenir en semaine ou en week-end. Pour les secouristes, on tourne sur une quarantaine, une bonne quarantaine.
2: Tous bénévoles.
0: Mais avec une quinzaine qui ont une facilité à se libérer un peu plus facilement. Hein, on les essore un peu. Un peu beaucoup même. Hein. D'ailleurs, on va profiter de cette occasion de les remercier, tous ces bénévoles qui œuvrent, pas que d'ailleurs pour la partie DPS, hein, mais tous nos bénévoles aussi qui nous soutiennent sur la piscine, hein, toutes les familles volontaires, les parents qui sont là pour aider aux compétitions et autres, hein, je leur fais un grand, grand, grand merci à tous ces gens qui œuvrent, qui sans eux, l'association ne serait rien.
1: La MSS 82 est dans le MAC de CFM Montauban aujourd'hui avec Pascal Pirouel, son président, et Thibaut Berthet, qui est un des sauveteurs de la MSS. On revient dans un instant.

0: Le mag de CFM Montauban, on continue de parler de la MSS 82. Quel est l'actualité, messieurs, de votre association pour la rentrée 2026-2027, Pascal Pirouel, Thibaut Berthet?
1: Bien, chaque pôle, on peut dire, a son actualité. Comme disait Pascal, le pôle formation est déjà bien pris avec la réforme de l'ex-BNSSA. Le pôle sportif est dans une rentrée sportive, puisque septembre...
0: Avec des objectifs
1: Alors pour l'instant déjà, surtout de pérenniser les différentes équipes, justement, permettre de développer la discipline, parce que ça reste une discipline qui est peu connue encore, et qui justement gagnerait à être bien plus connue. Donc nous, essayer de le développer. Et pour le côté sauvetage, là pour le coup, c'est en lien avec les événements qui arrivent à la rentrée, notamment rentrée sportive et culturelle. À titre d'exemple, comme vous le disiez au début, vous nous avez vus à la fête des sports ce week-end, samedi et dimanche, mais nous étions la veille à Sapiac pour
0: le match,
1: aussi bien pour intervenir auprès des joueurs avec une équipe sur les joueurs et des équipes en tribune avec l'ASPEC et la DPC, qui sont aussi deux autres associations agréées de sécurité civile.
2: Et le Médol aussi, bien sûr,
1: qui permet du coup de coordonner un peu tout ce beau monde. Et également, nous étions aussi dimanche, par exemple, à la fête des Vendanges au domaine de Montels.
0: Donc c'est vrai. Nous aussi, on y était.
1: Et voilà, du coup, on se suit presque en fait sur tous ces événements. Donc en fait, la rentrée, en fait, nous, on suit surtout le rythme des événements locaux.
0: Et vous arrivez, parce qu'il faut quand même une grosse équipe, vous arrivez à renouveler vos bénévoles, à avoir des équipes de bénévoles présents qui s'impliquent.
1: Alors oui, on y arrive, puisque on maintient quand même nos postes, mais c'est vrai qu'on est toujours en recherche de bénévoles, parce que on retrouve souvent aussi parmi nos bénévoles des étudiants ou alors des professionnels qui peuvent être amenés à bouger dans le cadre de leur activité, notamment des militaires par exemple, et les étudiants, évidemment, les études les amènent dans d'autres villes comme Montauban parfois. Donc on est sans cesse en recherche de bénévoles, d'autant plus que au-delà des interventions dans le cadre des postes de secours, il faut évidemment maintenir toutes ces connaissances et ces compétences à jour. Donc il y a les actualisations des diplômes chaque année, mais tout au long de l'année aussi, on fait des petites journées de manœuvre qu'on peut appeler, qui permettent de continuer à utiliser du matériel, à garder en mémoire les gestes à appliquer, etc. Mmh. Et donc d'être opérationnel si un événement nous amène à l'être. Après, on a aussi certains secouristes qui prolongent leur carrière de manière plus professionnelle en basculant vers les pompiers. Que ce soit d'abord les pompiers volontaires et derrière, pour certains, les pompiers professionnels. Puisque derrière aussi, notre objectif, c'est quand même une jolie continuité de permettre de renforcer aussi le SDIS.
0: Est-ce que le club sportif est un point d'entrée pour devenir bénévole ensuite à MSS 82, Pascal Pirouel?
2: Alors, on dessine un triangle, on y met les trois pôles. Et tous les angles sont essentiels. L'un permet d'aller sur l'autre et ainsi de suite. On a nos jeunes qui font du sauvetage, qui vont être amenés à vouloir passer une formation de sauvetage aquatique, donc ils vont passer par la formation terrestre, donc le PSE1, et maintenant d'autant plus le PSE2, ce qui va nous arranger quelque part pour les DPS, parce qu'au moins ils seront formés dans la totalité. Et donc quand ils passent par la case formation, automatiquement, on leur propose, pour nous personnellement, parce que ça va nous soutenir sur les postes, mais en plus on les motive du fait que, avant d'aller rejoindre leur saison ou leurs différents postes sur des lacs, ils auront acquéri de l'expérience, ils auront entretenu leurs connaissances sur le matériel, et donc ils arriveront plus sereins sur leurs différents postes. Voilà.
0: Donc tout est aussi c'est une façon de se former, d'être bénévole, d'appliquer finalement,
2: voilà, de mettre en œuvre
0: en vrai, en dur.
2: Voilà, tout est étroitement lié, ça se rejoint à chaque fois, quoi.
1: Et ce qui impacte également les bénévoles à disposition, puisque beaucoup sont des saisonniers en réalité. Et donc quand vient la saison de l'été, les aquatiques partent côté océan ou piscine et lac, et on a la même situation l'hiver avec certains bénévoles qui sont aussi pisteurs secouristes en montagne.
0: D'accord. Et à Montauban, on a un gréau. Est-ce que vos secouristes sont de temps en temps assis sur les fauteuils d'un gréau?
2: Ouais. Alors ça évolue des fois. Oui, on a des gens qui ont passé après, qui passent leurs différents examens pour après être donc surveillant ou après maître nageur. Donc oui, ça nous est arrivé d'avoir des gens qu'on retrouve. Montauban, c'est un grand village. On se retrouve toujours. Il y a toujours un réseau qui est constitué. Et dans ce domaine-là, c'est pareil. On retrouve toujours.
0: Vous étiez ce week-end à la fête des sports. Est-ce que vous avez rempli votre carnet d'adhérents? Est-ce qu'il y a des gens qui sont venus taper à votre porte pour se renseigner? Vous avez enrichi votre équipe?
2: Alors, on a pu enrichir quand même, heureusement, oui, parce que c'est le but. Hein. Déjà, nous-mêmes, on s'est enrichi parce que ça nous permet d'échanger les uns avec les autres, de se voir. C'est un moment aussi pour nous, les clubs, qui est très précieux. Merci à l'OMEPS de cette organisation, de cette magnifique organisation. C'est toujours une très belle fête. On a toujours une météo très favorable. Et oui, ça permet à nos adhérents de venir nous voir aussi sur les stands, de renouveler, de prendre des informations, de voir les nouveaux programmes. Et oui, on a pu recruter pour nos bénévoles quelques personnes là qui. Il va falloir que je transforme maintenant l'essai, c'est le cas de le dire. On est à Montauban pour les faire venir. Et ils ont déjà commencé à m'envoyer des informations, donc il y a déjà une bonne volonté.
0: Ok,
2: et
0: pour ceux qui ont raté ça, comment on vous contacte?
2: Facilement, vous tapez Pascal Pirouel, mon numéro ne m'appartient plus, il est accessible partout. Ou MSS82, vous avez le numéro 06 62 15 15. Vous avez le site internet. Vous nous contactez et on vous expliquera comment faire. Si vous avez déjà des anciennes formations et que vous n'avez pas eu le temps de les réactualiser, ou si vous voulez vous former, on vous expliquera tout et on vous guidera.
0: Pascal Pirouel, président responsable pédagogique de l'AMSS 82, Thibaut Berthet, équipier, chef d'équipe et membre du CA de l'AMSS 82. Merci d'être venu en parler sur CFM Radio.
2: Merci à vous de nous avoir accueillis.
0: Au plaisir, au revoir.
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5: L'association Épice 82, basée à Montauban, soutient les consommateurs de drogue dans leurs addictions. Elle propose aussi des dispositifs d'aide à l'insertion. Le dernier d'entre eux s'appelle Trajectoire et vient d'ouvrir à Moissac. Portée par David Bourceau, cette initiative vise un public de 18-30 ans.
6: On est plutôt orienté vers des personnes qui sont souvent en situation de précarité, hein, qui combinent plusieurs difficultés. Le frein principal reste les addictions. Alors ça peut être aussi lié aux consommations, mais pas seulement, hein, ça peut être aussi lié au comportement, hein, puisqu'on a de plus en plus des situations de cet ordre-là. L'idée, c'est vraiment d'aller capter tous ces publics qui sont un peu en rupture avec tout. Et l'idée, vraiment, c'est de les remettre dans le chemin du travail. C'est pas parce qu'on a une addiction qu'on n'est pas en droit aussi de pouvoir accéder au travail. Donc, on les y amène par ce biais-là progressivement. On va essayer de consolider un peu plus le parcours. On est vraiment dans une notion de parcours sur 3 mois, avec un peu plus de chantiers. Ça peut être de l'accompagnement social, ça peut être aussi, on parle aussi de coaching. Et vraiment, on est sur un accompagnement un peu renforcé pendant 3 mois autour du jeune. On est sur une quinzaine d'heures par semaine d'accompagnement. Alors dans l'accompagnement, on va y mettre déjà du chantier. Ça peut être aussi des entretiens avec le jeune, hein, notamment essayer de faire accéder le jeune aux soins, puisqu'on a quand même des jeunes qui sont consommateurs. Beaucoup viennent dans le cadre de la réduction des risques, mais progressivement, on peut aussi avoir l'idée de se dire que des jeunes veulent accéder aux soins, se faire accompagner par des addictologues, etc. Donc ça, c'est des choses aussi qui font partie du programme.
5: Le dispositif Trajectoire s'adapte pour proposer à chacun les meilleurs ateliers et favoriser l'insertion sociale ou professionnelle. Ses locaux se trouvent à Moissac, au 13 rue de Caillavé.
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1: Il est 14h tout rond. Bonjour tout le monde, on est ensemble pour 2 heures sur CFM Radio. 2 heures d'infos locales via les coups de projecteur de nos différentes rédactions et 2 heures de musique avec tout de suite Will Inley.
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0: Vous écoutiez Lucky Patterson juste avant Jessie G, juste à l'instant. Vous aurez encore les Dire Straits sous Rory sur CFM Radio. Et on vous amène avec nous en Tarn-et-Garonne, à Moissac, plus précisément, où l'association Épices 82 déploie un nouveau dispositif pour la lutte contre les addictions, qui est sa spécialité, et pour l'insertion emploi. Vous saurez tout dans 10 minutes. Ne changez rien.
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0: Les Dire Straits, ce sera bien aussi Queens of Stone Age ou Vanessa Paradis, c'est ce qu'on vous met de côté pour juste après un coup de projecteur de CFM Montauban consacré à l'association Épices 82, lutte contre les addictions et insertion emploi au menu.
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2: L'association Épices 82, basée à Montauban, soutient les consommateurs de drogue dans leurs addictions. Elle propose aussi des dispositifs d'aide à l'insertion. Le dernier d'entre eux s'appelle Trajectoire et vient d'ouvrir à Moissac. Portée par David Bourceau, cette initiative vise un public de 18-30 ans.
3: On est plutôt orienté vers des personnes qui sont souvent en situation de précarité, hein, qui combinent plusieurs difficultés. Le frein principal reste les addictions. Alors ça peut être aussi lié aux consommations, mais pas seulement, hein, ça peut être aussi lié au comportement, hein, puisqu'on a de plus en plus des situations de cet ordre-là. L'idée, c'est vraiment d'aller capter tous ces publics qui sont un peu en rupture avec tout. Et l'idée, vraiment, c'est de les remettre dans le chemin du travail. C'est pas parce qu'on a une addiction qu'on n'est pas en droit aussi de pouvoir accéder au travail. Donc, on les y amène par ce biais-là progressivement. On va essayer de consolider un peu plus le parcours. On est vraiment dans une notion de parcours sur 3 mois, avec un peu plus de chantier. Ça peut être de l'accompagnement social, ça peut être aussi, on parle aussi de coaching. Et vraiment, on est sur un accompagnement un peu renforcé pendant 3 mois autour du jeune. On est sur une quinzaine d'heures par semaine d'accompagnement. Alors dans l'accompagnement, on va y mettre déjà du chantier. Ça peut être aussi des entretiens avec le jeune, hein, notamment essayer de faire accéder le jeune aux soins, parce qu'on a quand même des jeunes qui sont consommateurs. Beaucoup viennent dans le cadre de la réduction des risques, mais progressivement, on peut aussi avoir l'idée de se dire que des jeunes veulent accéder aux soins, se faire accompagner par des addictologues, etc. Donc ça, c'est des choses aussi qui font partie du programme.
2: Le dispositif Trajectoire s'adapte pour proposer à chacun les meilleurs ateliers et favoriser l'insertion sociale ou professionnelle. Ses locaux se trouvent à Moissac, au 13 rue de Caillavé.
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1: Vous écoutiez Queens of Stone Age sur CFM Radio, votre radio associative préférée. Et oui, en tant que telle, nous ouvrons nos portes à des producteurs bénévoles. Alors c'est peut-être la rentrée du ping-pong ou de la planche à voile. Pour d'autres activités, ça peut être aussi produire votre émission sur l'antenne la plus proche de chez vous, sur CFM Radio, sur le Tarn, le Tarn-et-Garonne, le Lot et l'Aveyron. On a 7 studios un petit peu partout et on est là pour vous aider à vous former et à produire donc votre émission comme mise en scène. C'est la nouvelle émission de Jean-Marc Helbert. C'est autour de la musique et c'est du côté de Cornes sur Ciel. Il sera donc l'invité de notre prochain projecteur dans un quart d'heure. Et puis pour la playlist, Laurie Darmon, Gracie Abrams ou Prince tout de suite. Voici Kiss.

0: On vous espère au frais sur CFM Radio à l'écoute de Gracie Abrams à l'instant. La playlist continue dans une poignée de secondes avec Kate Francescoli ou Baby Shambles. Et on vous parlera musique aussi avec Mise en scène, nouvelle émission depuis CFM, Corde sur Ciel, dans le prochain coup de projecteur dans 5 minutes.
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0: Baby Chimbal sur CFM Radio, sur le Tarn, Garonne, Lot et l'Aveyron, d'un petit peu partout via notre site internet cfmradio.fr, de partout dans l'univers. Et dans la rubrique émission, vous retrouverez toutes les productions de nos bénévoles. Tout le monde peut venir toquer à la porte de la station CFM Radio la plus proche pour proposer son idée, son envie, comme ce qu'a fait Jean-Marc Elbert pour sa nouvelle émission Mise en scène, produite à Cornes-sur-Ciel, pour des lives, des concerts rock et pop dénichés avec patience et amour. Un grand passionné de musique au micro de Nina, CFM Cornes-sur-Ciel.
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2: En tant que radio associative, CFM Radio a des bénévoles qui animent certaines émissions. Et sur CFM Radio Cordes, il y a notamment Jean-Marc Elbert qui anime Mise en scène. C'est une émission où on se retrouve dans la fosse des concerts de pop et de rock du monde entier.
3: Depuis que je suis jeune, mais la radio m'a toujours intéressé. J'ai toujours eu envie de faire une émission de radio et de partager avec les autres toute la musique que j'aime.
2: Et pourquoi en live ?
3: Alors, le live, parce que j'adore les concerts. J'aime les albums studio, bien entendu. Mais les concerts, c'est ma préférence. C'est vrai que je trouve que c'est le lieu où les artistes s'expriment le mieux et peuvent partager pleinement leur travail avec le public. Alors, c'est effectivement un travail de fourmi, parfois. C'est souvent difficile lorsqu'il y a des lives qui sont des années 60-70. C'est vrai que la qualité n'est pas toujours celle que l'on peut trouver dans de nos jours. Mais j'essaye de choisir les meilleurs qui puissent bien passer à la radio et qui soient bien représentatifs de l'expression des artistes sur scène.
2: Jean-Marc a vu beaucoup, beaucoup de concerts et a eu la chance de rencontrer quelques artistes.
3: Oui, alors j'ai rencontré quelques artistes après, notamment David Bowie. J'ai eu la chance d'échanger quelques mots avec lui après le concert. Celui avec qui je veux plus échanger, notamment sur après les concerts ou avant le concert, c'est Kali. On a passé des après-concerts qui étaient souvent jusqu'à tard dans la nuit. Donc c'est vraiment quelqu'un qui partage beaucoup avec son public et quelqu'un que j'apprécie beaucoup, que j'ai passé souvent dans l'émission.
2: Au début de chaque mois, vous pouvez retrouver Mise en scène sur les ondes de CFM Radio Cordes et quand vous voulez sur cfmradio.fr.
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1: Il y avait Kid Francescoli avant Indochine, à l'instant sur CFM, et on reste en musique jusqu'au 15h avec Bruce Springsteen et Offenbach tout de suite.

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1: Il est 15h sur CFM Radio. Dans cette prochaine heure, on vous parlera Caros, une application pour covoiturer. Et dans un gros quart d'heure, on vous parle jeu avec Fais ton jeu. C'est une grande journée jeu donc organisée du côté de Nègrepelisse en Tarn-et-Garonne. Ce sera pour ce samedi et c'est notre prochain coup de projecteur. Vous l'entendrez après Katy Perry, Laura Cahen ou Santa en musique sur CFM. Très belle après-midi.

0: de Laura Cahen. Vous êtes joueur, comme beaucoup de monde. Vous êtes intéressé, passionné par les jeux de société, les jeux en bois, les jeux symboliques. Intéressé pour tester des prototypes ou participer à des animations, et ben, allez à Négrepelisse ce samedi pour Fais ton jeu. C'est notre prochain coup de projecteur que vous entendrez après Adèle Castillon ou Placebo pour la suite de la playlist.
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1: Le réseau des médiathèques de la Comcom Kersiver à Véron, en Tarn-et-Garonne, est composé de 4 médiathèques à Albias, Montricou, Saint-Étienne-de-Tulmont et Nègrepelisse. Et en itinérance, une ludothèque propose des jeux et des animations toute l'année. Tiffany Feugat en est chargée et a organisé la 4e édition de Fais ton jeu, samedi, à Nègrepelisse.
2: On a des auteurs de jeux de société qui viennent du coup tester grâce à notre public qui est assez varié. Ils viendront tester leurs jeux qui sont sortis ou pas sortis, avec quelques petits jeux en vente aussi. Mais voilà, ils sont 3 ou 4 à venir nous présenter leurs prototypes. Il y en a qui viennent découvrir, il y en a qui reviennent pour une deuxième ou une troisième, même une quatrième édition. Donc du coup, ça c'est chouette.
1: Parler des prototypes et parler du processus de création pour, pourquoi pas, si on a une idée, essayer de s'y jeter. Les jeux, on le vend en poupe. Vous proposez aussi une sorte d'escape game.
2: Oui, oui, avec Iconic Game qui vient avec la Truck Experience. C'est un grand camion qui vient pour... En fait, c'est comme un escape game, il faut faire le plus de points possible dans un décor un petit peu futuriste. Et voilà, du coup, tout au long de la journée, ce sera un petit peu s'affronter les équipes les unes contre les autres pour faire le maximum de points tous ensemble en groupe.
1: Avec du jeu en bois, des jeux donc pour les tout petits et puis pour les un petit peu plus grands, des espaces multimédia avec notamment les bornes d'arcade.
2: Oui, on a Arcadeus qui vient, c'est un programmateur, si on peut dire, qui vient de Tarn-et-Garonne. Il crée lui-même ses bornes d'arcade et il vient avec 6 bornes d'arcade pour cette 4e édition. Et il va même peut-être amener des petites nouveautés qu'il a créées. J'attends de ses nouvelles.
1: Fais ton jeu, c'est gratuit. Il y en aura pour tous les âges et pour tous les goûts à la salle Aimé Padier de Nègrepelisse. Samedi, on continue avec possibilité de s'y restaurer.
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0: 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Il est maintenant de retrouver Humbert Humbert, l'invité du PCV de Rémi, l'album de la semaine. C'est tout de suite.
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4: Allô, Mathias Humbert, bonjour.
2: Bonjour.
4: Petit journal du feu, c'est 11 chansons, 51 poèmes, et c'est en train de sortir, là, c'est tout récent. Un recueil de poèmes et de chansons en hommage à ton père. Est-ce que tu peux nous parler de ce projet?
2: Oui, disons que j'ai perdu mon père il y a 4 ans maintenant, et que en même temps, à peu près au même moment, j'avais un peu eu l'idée d'écrire un nouvel album, et puis je me suis mis à écrire, et puis je me suis aperçu qu'il était là à chaque page, et donc voilà, je me suis décidé à faire de ce disque un hommage à lui. Et bon, et le côté petit journal du feu, c'est aussi c'est un homme qui a été grand brûlé dans l'enfance, puis qui a passé un peu son enfance à l'hôpital, puis qui s'est mis à travailler le métal et à fabriquer les cheminées. Donc il avait un rapport avec le feu assez incroyable. On avait au moins 5 cheminées à la maison, voilà.
4: D'accord, donc le feu, c'est aussi un élément qui fait partie de ta vie depuis toujours, quoi.
2: Depuis toujours, et qui est très très lié à lui, quoi. C'était marrant, mais c'est vraiment au fur et à mesure que je me suis mis à écrire, je m'apercevais que le feu et les flammes étaient un petit peu partout, et je m'apercevais que c'était un peu comme de le nommer lui-même directement, en fait. C'est très personnel comme histoire, mais voilà.
4: Il y a alors plusieurs titres évidemment qui sont autour du feu, mais il y en a un qui s'appelle Que du feu. Tout simplement, c'est le titre 12 de l'album, c'est celui qu'on va écouter. Tu peux nous le présenter?
2: Il fait partie de ces chansons que j'ai pas contrôlées, quoi. C'est vraiment un texte qui est tombé tout seul. C'est ensuite que je me suis aperçu qu'il y avait tout ce feu, qu'il y avait tout ce père dedans, et voilà.
4: Alors on l'écoute et puis on se dit à demain. Salut Mathias.
2: Salut.
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0: Dieu du Feu, extrait de l'album Petit Journal du Feu, 11 chansons et 51 poèmes de Mathias Imbert. 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

0: Vous écoutiez YouTube sur CFM Radio en goguette sur le Tarn, le Tarn-et-Garonne, le Lot, l'Aveyron, partout où nous sommes, en trottinette, en tracteur, en Super 5, en train ou en covoiturage. Rien de plus facile avec l'application Caros que nous présente tout de suite David Dumont, CFM Rodez, dans son coup de projecteur du jour.
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2: Faire des économies et voir gagner un petit peu d'argent, c'est l'un des intérêts de l'application mobile Caros, K-R-O-S, l'entreprise française de covoiturage du quotidien de proximité. Rodez Agglo se sont associés pour faciliter le covoiturage sur l'agglomération. Maxime Fourcade, directeur régional sud-ouest de Caros.
3: Chaque trajet donne lieu à une rémunération. Donc chaque trajet pour un conducteur, il sera rémunéré 2 euros sur l'offre socle et ensuite 10 centimes supplémentaires par kilomètre par passager. Donc ça, c'est l'offre socle. Donc aujourd'hui, si on remplit, on fait 3 passagers dans son véhicule, on touche 6 euros. On touche 6 euros qui sont reversés directement dans une cagnotte Caros, donc sur l'application, et cette cagnotte-là est reversée tous les 15 du mois suivant sur son compte bancaire directement. Soit c'est reversé directement, soit on peut le garder en cagnotte et permettre, si parfois un matin je suis passager, de pouvoir payer son trajet si par exemple le trajet est payant, ou alors c'est vraiment du pouvoir d'achat net qui est reversé directement dans les cagnottes des Ruthénois et des Ruthénoises. En termes de référence, aujourd'hui, pour prendre l'Aveyron, on a la communauté de communes de Millau-Grand-Causse qui est partenaire du dispositif. On a l'Aubrac, Carlades-Viadène, qui est la plus petite interco, donc moins de 10 000 habitants, qui s'est saisie de la politique de covoiturage. Sur d'autres agglomérations en région, on a l'agglomération d'Albi, de Montauban, de Gaillac-Groyer, toute cette partie-là du Tarn, effectivement, qui sont partenaires du dispositif Caros.
2: Le service de covoiturage est d'ores et déjà disponible via l'application Caros, K-R-O-S. À noter que pour les trajets hors agglo, c'est la région qui finance les conducteurs. En ce qui concerne l'agglomération, justement, seuls les trajets hors zone de bus gratuit donnent droit à une rémunération. Tous les détails, toutes les infos sont à retrouver sur l'application mobile Caros, K-R-O-S. C'est disponible sur Android et iOS.
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1: Il est bientôt 16h sur CFM Radio. À ce moment-là, Gilles prendra ma place, mais vous resterez sans changer en musique et en info locale jusqu'à la diffusion du mag de 18h. Il sera 16h tout rond après Broken Back, Good Neighbors ou Marine. Tout de suite, pour ce qu'il nous reste. Salut!

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2: C'est la pause café, il est 16h. Salut, c'est Gilles.
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2: L'après-midi se poursuit en musique, évidemment, sur CFM Radio, également avec de l'info locale, comme toujours. Et puis deux focus, hein, deux coups de projecteur, du côté de la Cône et de Montauban. Puis tiens, je vous parlerai aussi d'un événement, un voyageur un peu particulier qui a traversé les routes du Tarn-et-Garonne ces jours-ci. Je vous en dirai plus long tout à l'heure. C'est assez cocasse. Un événement d'ailleurs qui a défrayé la chronique sur plusieurs. Locaux, musique, et on se retrouve un petit peu plus tard. Bel après-midi sur CFM Radio.

0: Vous écoutez CFM Radio à travers le Lot, le Tarn, le Tarn-et-Garonne et l'Aveyron. Puisqu'on parle du Tarn, justement, sachez que le Festival Rail 81 revient ce week-end pour célébrer le patrimoine ferroviaire en musique. Alors, il y aura des concerts qui sont programmés à Vianne et à Murat-sur-Vèbre, tandis qu'à Vabre, eh bien, le public pourra découvrir le viaduc des Labans, un événement organisé par Camin Castres Montagne. C'est Jérôme de CFM Lacaune qui va prendre le micro dans quelques minutes et nous exposer tout cela un peu plus longuement après Bernard Lavillier et Marie Froze. Voilà, passez une belle fin d'après-midi sur CFM Radio.
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0: samba vraiment appréciés qui font du bien. Rio Lua avec cette chanson de Marie Froze sur CFM Radio. Allez, parlons de ce Festirail 81. Pour ce faire, eh bien, Daniel Touy, Gérard Molena sont respectivement président et secrétaire de l'association Camin Castres Montagne. Ils sont au micro de Jérôme de CFM Lacône.
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2: Ce week-end, c'est le retour du Festirail 81, initié en 2022. Un événement qui rend hommage au petit train de la montagne, ancienne voie ferrée de Castres à Murat-sur-Vèbre. Parmi les temps forts de cette deuxième édition, des concerts de musique autour du petit train, ou encore une découverte du viaduc des Labances à Vabre samedi et dimanche. Daniel Touy et Gérard Molena, respectivement président et secrétaire de l'association Camin Castres Montagne.
3: Au départ, c'était pour marquer les 60 ans d'arrêt de la ligne. Donc l'idée, c'était de se rappeler du petit train, du petit train, avec toutes les anecdotes, l'histoire sur le territoire. De ce fait, on s'est réunis une bande de passionnés, un peu sur tout le long du parcours. Ça serait génial que, sur le long terme, cette voie soit transformée en voie verte. En fait, le train suivait les deux vallées, suivait la vallée de la Goutte jusqu'à Brassac. Au niveau de la confluence à Goutte-Gijou, là, il remontait vers jusqu'à la Cône.
4: Los Cantaires de la Montagne, qui est une association locale de chanteurs qui vont nous entraîner à Vianne le samedi, à Murat le dimanche, avec des chants liés au petit train.
3: En aval de Vabre, les Labances, c'est des grosses masses granitiques qui sont inclinées. C'était un peu comme les lavoirs, quoi, un paysage typique du Cidobre. Et au pied de cette masse granitique, donc, on a un ouvrage remarquable qui fait 170 mètres de long avec cette arche qui est perdue au milieu de la forêt. Voilà. Ce coin est un coup de cœur parce que là, on croise le Cidobre, on croise le Gijou qui est réellement un torrent de montagne à cet endroit-là. Les gens de l'association ont fait pas mal de débroussaillage. On a eu un chantier jeune aussi, qui a été organisé un petit belvédère. Des bénévoles de l'association sur les deux jours qui seront sur ce site.
2: Tout le programme et plus d'infos sur le site caminecastremontagne.com.
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C'était Pran avec cette chanson Toi et moi sur CFM Radio. Tiens, une info qui va vous faire sourire. Dans le Tarn-et-Garonne, on a croisé récemment un drôle de voyageur. Il s'appelle Gaylor. Gaylor Voituron. Il est originaire du Maine-et-Loire. Et qu'est-ce qu'il fait Gaylor? Eh bien, il parcourt actuellement la France avec une petite roulotte qui tracte avec un vélo un peu particulier. Oui, c'est ce qu'on appelle les vélos couchés. Le cycliste pédale presque allongé dans une position qui ressemble davantage à un fauteuil qu'à un vélo classique, avec les jambes tendues vers l'avant, vous voyez. Eh bien, il a baptisé son drôle d'attelage la Rose d'Alotte. Et puis, son idée, c'est de promouvoir, comme ça, une nouvelle façon de voyager, une sorte de van life à pédale. Voilà, il est passé vendredi dernier à Valence d'Agen. Il faut quand même avoir un peu de temps devant soi. Sa vitesse moyenne est d'environ 5 km à l'heure. On lui souhaite un bon voyage à Gaylor. The Ushering, come out and play sur CFM Radio. 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

0: Little Barry, why don't you do it? Bah si, si, je vais le faire, je le fais d'ailleurs. Je vous annonce que dans un peu plus d'une heure, on retrouvera le chanteur Mathieu Saint-Humbert qui se produit sous le nom de scène de Humbert Humbert. Il a sorti son tout dernier album qui s'appelle Petit Journal du Feu et il sera au micro de PCV de Rémi Torella. On en saura plus longuement tout à l'heure. On poursuit en musique dans un instant avec The Cranberries et Deportivo. Voilà, passez une belle fin d'après-midi sur CFM Radio.
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0: J'espère que tout va bien de votre côté, que vous soyez dans le Tarn et Garonne, de Lot ou l'Aveyron. Merci de passer cet après-midi avec nous, Deportivo Revolution Benco. Allez, c'est le moment de retrouver l'info locale du côté de Montauban. C'est le focus.
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2: L'association Epis 82, basée à Montauban, soutient les consommateurs de drogue dans leurs addictions. Elle propose aussi des dispositifs d'aide à l'insertion. Le dernier d'entre eux s'appelle Trajectoire et vient d'ouvrir à Moissac. Portée par David Bourceau, cette initiative vise un public de 18-30 ans.
3: On est plutôt orienté vers des personnes qui sont souvent en situation de précarité, hein, qui combinent plusieurs difficultés. Le frein principal reste les addictions. Alors ça peut être aussi lié aux consommations, mais pas seulement, hein, ça peut être aussi lié au comportement, hein, puisqu'on a de plus en plus des situations de cet ordre-là. L'idée, c'est vraiment d'aller capter tous ces publics qui sont un peu en rupture avec tout. Et l'idée, vraiment, c'est de les remettre dans le chemin du travail. C'est pas parce qu'on a une addiction qu'on n'est pas en droit aussi de pouvoir accéder au travail. Donc, on les y amène par ce biais-là progressivement. On va essayer de consolider un peu plus le parcours. On est vraiment dans une notion de parcours sur 3 mois, avec un peu plus de chantier. Ça peut être de l'accompagnement social, ça peut être aussi, on parle aussi de coaching. Et vraiment, on est sur un accompagnement un peu renforcé pendant 3 mois autour du jeune. On est sur une quinzaine d'heures par semaine d'accompagnement. Alors dans l'accompagnement, on va y mettre déjà du chantier. Ça peut être aussi des entretiens avec le jeune, hein, notamment essayer de faire accéder le jeune aux soins, puisqu'on a quand même des jeunes qui sont consommateurs. Beaucoup viennent dans le cadre de la réduction des risques, mais progressivement, on peut aussi avoir l'idée de se dire que des jeunes veulent accéder aux soins, se faire accompagner par des addictologues, etc. Donc ça, c'est des choses aussi qui font partie du programme.
2: Le dispositif Trajectoire s'adapte pour proposer à chacun les meilleurs ateliers et favoriser l'insertion sociale ou professionnelle. Ses locaux se trouvent à Moissac, au 13 rue de Caillavé.
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1: Bonsoir Elsa.
3: Bonsoir à tous. L'intersyndicale des pompiers demande au gouvernement de revoir sa copie. Le projet de loi dédié à la modernisation de la sécurité civile leur a été présenté aujourd'hui par le ministre de l'Intérieur, Laurent Nunez. Un catalogue de mesures, selon le porte-parole de l'intersyndicale, qui évoque un sentiment de mépris. Les pompiers débutent une grève aujourd'hui qui doit durer 6 semaines. Les renforts de police à Chambéry, annonce de la préfecture de Savoie après les incidents de la nuit dernière. On apprend cet après-midi que le jeune conducteur impliqué dans un refus d'obtempérer n'a pas survécu. Âgé d'une 20aine d'années, il avait pris la fuite lors d'un contrôle de police. Des enquêtes sont ouvertes pour éclaircir les circonstances des faits. Quelle réponse après l'affaire Joël Lescouarnec, l'ex-chirurgien condamné pour 300 viols et agressions sexuelles? La mission flash de l'Assemblée nationale a rendu ses conclusions et pointe notamment des défaillances systémiques dans la prévention et la détection des infractions sexuelles commises par des professionnels de santé. Les rapporteurs formulent 27 recommandations, notamment la création d'une attestation d'honorabilité pour conditionner le recrutement et le maintien en poste des soignants. La France et 11 autres pays vont stopper leurs échanges commerciaux avec les colonies israéliennes. Le ministre des Affaires étrangères dénonce des niveaux sans précédent de violence dans ces territoires palestiniens occupés. Et Jean-Noël Barrot explique que la France ne veut pas soutenir par son commerce une situation qui menace la sécurité des Israéliens comme des Palestiniens. Deux des tableaux de Renoir volés ont été retrouvés. Un cambriolage a visé le musée de Cagnes-sur-Mer dans les Alpes-Maritimes tôt ce matin. Deux individus avaient dérobé 4 portraits du peintre avant de s'enfuir après le déclenchement de l'alarme. Ils sont toujours recherchés. Le préjudice est estimé entre 8 et 10 millions d'euros. Enfin, Ousmane Dembélé en lice pour décrocher un deuxième ballon d'or. Le joueur du PSG est dans la liste des 30 joueurs dévoilés cet après-midi. Autres Français retenus, Kylian Mbappé, Michael Olise, William Saliba et Dayo Upamecano. Le ballon d'or sera remis le 26 octobre. Bonne fin d'après-midi.
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James Blunt, Dead's Like Summer sur CFM Radio. James Blunt, on n'oublie pas son concert mémorable qu'il avait donné dans le Lot il y a maintenant déjà 2 ans au festival Les Meules Bleues. Le festival qui redémarre cette année jeudi jusqu'à samedi. Et cette fois-ci, ce sera la plaine de l'Abbé Rodi, tout près de Cahors. Suzanne, Clit is good. Salut, c'est Gilles. Je vous accompagne, j'ai encore

0: Jason, clit it's good. Alors mot à mot, ça veut dire, j'y peux rien, ça veut dire le clitoris est bon. Écoutez, on va pas développer plus que ça. Une info locale dans l'Aveyron, direction Villefranche-de-Rouergue, où le jazz est à l'honneur à partir d'aujourd'hui avec une exposition de photographie consacrée au concert de jazz. Une expo qui ouvre ses portes donc dès aujourd'hui et sera visible jusqu'au 30 septembre. Alors en fait, l'occasion, c'est de découvrir à travers l'objectif des photographes plusieurs décennies de concerts et de revivre comme ça en image l'histoire du jazz à Villefranche-de-Rouergue. Voilà une belle initiative. Allez, on passe cette fin d'après-midi avec ensemble sur CFM Radio. C'est toujours un plaisir de vous accompagner. Dans un instant, c'est The Long Blondes, suivi de Sam Sauvage. Bel après-midi.
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Ah bon, on le dit parfois, ou parfois on se l'entend dire, je ne t'aime plus, Sam Sauvage. Ça nous arrive à tous, malheureusement, dans nos vies. Dites-moi, si avant de jeter, on prenait le temps comme ça de se demander si ça pouvait servir encore une fois. Vous savez, moi, je fais partie de ces gens qui épluchent des légumes, mais oui, ça m'arrive aussi, hein. Mais puis de jeter mes épluchures, eh bien non, les épluchures peuvent servir pour autre chose. Voilà, c'est le principe même de la fête du zéro déchet qui revient pour sa deuxième édition à Boissières dans l'Aude. C'est dimanche 13 septembre, alors c'est une journée festive, hein, mais aussi conviviale et puis instructive, hein, pour découvrir donc les astuces et participer à des ateliers, échanger, et puis surtout changer notre regard, hein, sur ce que nous jetons. Voilà d'ailleurs un podcast que vous pouvez écouter d'ailleurs sur cfmradio.fr pour en savoir un peu plus sur cet événement qui, je vous le rappelle, aura lieu dimanche à Boissières. Dire Straits, Money for Nothing sur CFM Radio.

0: Aretha Franklin avec cette chanson Respect sur CFM Radio. Écoutez, moi j'ai un grand respect pour cette association Lézard de la Rue qui organise sa 17e édition, et oui, du festival La Rue des Enfants. Ce sera ce week-end à Montcuq dans le Lot, le 12 et 13 septembre, avec 50 spectacles. Certains sont gratuits, d'autres payants, avec du théâtre de rue, du cirque, des marionnettes, de la danse, de la musique, des clowns et de l'humour. Il y a même des spectacles pour les enfants qui ont un an, voyez-vous, des spectacles pour les tout-petits, et puis c'est gratuit pour eux, bien sûr. Vous retrouvez donc tout ça, c'est donc ce week-end à Montcuq, samedi et dimanche. Est-ce que tout va bien? Ouais, bah écoutez, j'en suis ravi. On se retrouve après Axel Rahn et Coldplay sur CFM Radio.
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Coldplay, viva la vida sur CFM Radio. Bah écoutez, vive la vie, je suis bien d'accord, hein, prenons la vie du bon côté, surtout que, je vous le rappelle, ce n'est qu'un CDD la vie, hein, ça va s'arrêter à un moment donné ou à un autre. Waouh, je suis gay là. On va retrouver lui par contre, Rémi Torella, qui lui est, et il n'est pas gay, mais il est bien vivant, il a beaucoup d'humour, et puis surtout, il anime cette formidable émission qui s'appelle PCV. Chaque semaine, eh bien, il vous présente un album, un artiste, et cette fois-ci, c'est Mathias Imbert, qui se produit d'ailleurs sous le nom de scène de Imbert Imbert. Il présente au micro de Rémi son sixième album qui s'appelle Petit Journal du Feu. C'est dans 7 minutes après M et Muse. Belle fin d'après-midi.

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4: Allô, Mathias Imbert, bonjour.
5: Bonjour.
4: Alors, je prends au hasard l'un des 51 poèmes qui accompagnent les 11 chansons de Petit Journal du Feu. Tu permets ?
5: Ah ben, vas-y.
4: J'iguane les mouches de seconde, je toile d'araignée les minutes qui passent, j'alligator les heures, j'éventre les jours, les semaines, les mois, je chienne la vie. La sérénité, c'est pas pour aujourd'hui. Voilà, c'est plein de petits poèmes assez courts comme ça, toujours très imagés, toujours très percutants. Dans quelles conditions viennent ces poèmes, dis-moi ?
5: C'est vraiment, moi je sais pas, j'essaye de prendre mon petit cahier, puis de me pencher un peu en moi-même, et puis de chercher des mots qui sonneraient, et puis... C'est des choses, en fait, je contrôle pas vraiment ce qui va sortir, et puis je contrôle pas vraiment si ça va devenir un poème, si ça va devenir un début de chanson, si ça va devenir après là voilà la sérénité, c'est pas pour aujourd'hui, ça donne envie de clore le débat quoi. Moi, je pense que j'ai écrit ça et que voilà, ça me paraissait une bonne forme pour suffire à un poème quoi.
4: C'est un poème qui, s'il est le reflet un peu de ton âme à ce moment-là, ou en tout cas de tes sentiments, montre que il se passe plein de choses, hein, que ça bouillonne finalement dans ta tête à ce moment-là de l'écriture là.
5: Ouais, c'est sûr. Mais je pense que je suis pas le seul de ceux qui ça bouillonne en règle générale, quoi. Et j'ai un rapport avec les mots, et puis c'est surtout le fait que je prenne le temps de m'y coller, quoi. À un moment donné, je me dis je me prends une heure, j'essaye de faire ça un peu général, quoi. En fait, c'est surtout le fait que je prenne le temps de m'y coller, quoi.

0: pour le coup, qu'on va écouter aujourd'hui, bah, c'est Langue d'Os. Ce qui commence comme ça, il commence par « J'interprète les arbres comme je peux en langue de bois ». C'est beau. C'est magnifique.
1: Mais c'est gentil. Pour le coup, ça aurait presque pu rester un poème. Et puis, je me suis mis le challenge de le mettre en musique et je suis pas mécontent. Ouais, c'est un peu une trouvaille pour moi, ce morceau. J'adore.
0: Allez, Langue d'Os, on l'écoute et puis on se dit à demain. Salut.
1: À demain.
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0: pour Languedos, extrait de Petit Journal du Feu de Mathias Humbert. On retrouve Mathias demain dans PCV.
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1: 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Salut Elsa.
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3: Bonsoir, bonsoir à toutes et tous. Un jeune homme est mort à Chambéry après un refus d'obtempérer qui a eu lieu la nuit dernière. Le procureur de la République de Savoie indique qu'une enquête de l'IGPN est en cours, mais qu'aucun élément ne permet d'imputer sa blessure par balle à un tiers ou aux policiers. Des incidents ont ensuite éclaté dans plusieurs quartiers. La préfecture annonce des renforts de police dès cette nuit. Les pompiers voient rouge. Les syndicats lancent une grève pour faire pression sur le projet de loi sur la sécurité civile. Présenté aujourd'hui à l'intersyndicale, elle a fait part de sa déception à sa sortie du ministère de l'Intérieur. Le préavis de grève est déposé jusqu'au 20 octobre. Le maire de Paris apporte son soutien et sa solidarité aux salariés de la Tour Eiffel évincés. Et Emmanuel Grégoire annonce l'ouverture de 2 enquêtes, une en interne, une autre de la ville de Paris. Cela fait suite à la mise à l'écart des femmes employées du monument lors de la visite d'une délégation religieuse hindoue samedi dernier. Une décision absurde, inique et inacceptable pour le maire de Paris. Le premier ministre israélien dans la tourmente après une enquête sur le 7 octobre. Un livre à venir affirme que Benjamin Netanyahou avait été informé par le président des Émirats Arabes Unis des intentions du Hamas quelques jours avant l'attaque terroriste et qu'il n'aurait pas transmis l'information. Notez aussi que 12 pays dont la France appellent aujourd'hui à des sanctions commerciales pour dénoncer les colonies israéliennes situées en Cisjordanie. Le foot et le PSG remettent sa double couronne en jeu. Coup d'envoi ce soir de la première journée de la Ligue des Champions. Et c'est Lille, le premier club français en lice. Le LOSC entame la phase de Ligue par la réception du Betis Séville. Paris jouera demain contre Bratislava. Et puis il y aura 10 joueurs du PSG en lice pour le Ballon d'Or cette année. Il avait été remporté par Ousmane Dembélé l'an dernier. Côté français, dans la liste des 30 joueurs, on retrouve aussi Kylian Mbappé, Michael Olise, William Saliba et Dayo Upamecano. Le vainqueur sera connu le 26 octobre prochain lors d'une cérémonie à Londres. Voilà ce que l'on pouvait retenir dans l'actualité de cette fin de journée. Bon début de soirée.
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2: Et bonjour à toutes et tous et merci d'être avec nous. Dans ce MAG, on vous proposera un atelier cirque parents-enfants, mais aussi une déambulation circassienne et musicale, un concert et un DJ set pour samedi et pour la fête des 20 ans de la compagnie Mauvais Coton. Ils ont réuni tous leurs copains rencontrés depuis 20 ans pour nous proposer une soirée incroyable samedi à Verfeil-sur-Seille et vous connaîtrez tout le programme après, puisqu'on est mardi, la chronique des coups de cœur du réseau des médiathèques et on retrouve, comme chaque semaine, Dore Le Guénec. Alors là, sortez vos mouchoirs.
9: Bonjour et bienvenue sur les coups de cœur des médiathèques du QRGA. Aujourd'hui, on cause traumatisme, enfance, larmes et désolation. Et si vous vous dites que ça va être triste, vous n'avez encore rien entendu. Parce qu'après s'être joyeusement envolé avec mon voisin Totoro, on va redescendre dans le tombeau des Lucioles d'Isao Takahata. Isao Takahata, fondateur des studios Ghibli avec Miyazaki, réalisateur de Pompoko et du conte de la princesse Kaguya, réalise ici, en 1988, son cinquième film, et certainement son plus connu. Si, lors de son lancement au Japon, le film connaît un grand succès critique, le nombre d'entrées, lui, ne suit pas. Jugé trop sombre et légèrement traumatisant, les parents n'ont pas pris le risque d'emmener les gosses le voir. Ce qui va sauver le studio Ghibli d'une banqueroute certaine, c'est la sortie conjointe de Mon Voisin Totoro. Souvent diffusée juste après, ce qui est la meilleure idée qu'il soit, il faut au moins un Totoro pour se sortir du tombeau dans lequel on est tombé. Le film, aujourd'hui culte, s'est principalement bâti son succès par la suite auprès d'un public plus adolescent et adulte. Succès qui n'a fait que grandir depuis, au Japon d'abord, puis dans le monde entier. Le tombeau des Lucioles, donc, est une adaptation du roman semi-autobiographique La tombe des Lucioles d'Akiyuki Nozaka. Et dès le titre, on note des choses intéressantes. L'auteur a donné au mot Luciole, en japonais, une graphie originale, particulière, signifiant littéralement le feu qui tombe par gouttes. Référence directe aux bombes américaines qui détruisent le village de Kobe au début de l'histoire. Mais je vais trop vite. Le film commence par la fin et par la phrase. 21 septembre 1945, c'est la nuit de ma mort. Prononcé par le fantôme du protagoniste principal, Saita, ado de 14 ans. Rejoint rapidement par Setsuko, le fantôme de sa sœur de 4 ans, morte de malnutrition, elle aussi un mois auparavant. Ça commence très fort. Allez, je vous propose de sombrer dans un petit récap de l'histoire. Saita est un ado de 14 ans et sa sœur Setsuko en a 4. Un père officier de la marine impériale japonaise, donc absent tout le film, probablement mort lui aussi. Ils vivent donc avec leur mère dans la ville de Kobe. Lorsque les forces armées américaines mènent une attaque à la bombe incendiaire sur cette ville portuaire, la famille est obligée de fuir. Saita et Setsuko, séparés de leur mère, fuient vers la plage. Et leur mère, restée prisonnière des flammes, finira gravement brûlée et succombera à ses blessures. Les deux gamins se retrouvent livrés à eux-mêmes dans un monde hostile. Alors la tentative de survie va commencer. Je vous passe les détails, mais ils retrouveront une tente pas très agréable, finiront par essayer de vivre tout seuls, vivement de vol et d'espoir sous forme de lucioles, d'espoir qui seront tous détruits minutieusement par la vie. Car, oui, le film est une succession de chutes de plus en plus graves, de pépins, de problèmes. Et si le réalisateur fait systématiquement renaître ses espoirs, par quelques instants de tendresse, de bonheur, c'est pour mieux faire ressortir le malheur, le vrai, avec un grand M comme les mouchoirs, indispensables pour réussir à regarder ce film. Mais je m'égare. Tout cela finira par là où ça a commencé, par la mort. Celle de Saita, seule, dans un sous-sol, comme déjà enterrée sous l'absence de considération des passants. Le sujet du film est plus l'orgueil et ses pièges que la guerre et la survie. Car le personnage de Saita est orgueilleux et égoïste. Il pense pouvoir s'en sortir sans aide et surtout sans aider les autres. Voler est plus facile que travailler et cet orgueil conduit inexorablement à la mort de sa sœur qui, en passant, le remercie juste avant de trépasser, rajoutant un coup de pelle dans l'exupute des dernières lueurs de joie qu'il aurait pu vous rester. Mourir en disant merci à son frère qui a refusé de l'avoir tombé malade, qui n'a même pas pensé à la ramener en sécurité chez leur tante. Assurément pas très sympa, mais qui les aurait au moins maintenus en vie. Alors certes, on ne peut pas demander à un ado traumatisé d'assumer la choix d'adulte et de prendre les bonnes décisions. D'ailleurs, Takahata ne le présente jamais comme un exemple de bravoure, de courage et de pureté, comme souvent cité dans les critiques du film. Il pose un regard froid sur cette insouciance fière et suffisante qui ne peut être que fatale quand on veut vivre en autonomie avec une enfant à charge à 14 ans et en zone de guerre. Ce film, c'est une tentative d'évasion de la réalité qui ne veut pas d'eux. Les gamins auraient dû mourir dans les bombardements et leur présence devient gênante, voire indécente aux yeux des autres, car ils n'ont aucun rôle à jouer dans la reconstruction d'un pays qui les a abandonnés. Alors on fuit cette réalité dans les moments où l'enfance, à travers un lâcher de lucioles, illumine la nuit avant de s'éteindre en silence. C'est beau, hein ? À ce moment-là, vous ne voyez déjà plus l'écran à cause des larmes. Je n'aime pas ce film. Je l'ai vu probablement trop tôt et cela ne m'a pas laissé le souvenir impérissable désiré. Impérissable, certes, désiré, non. Le film tire sur la corde sensible, ou plutôt joue du violon dessus avec une scie égoïne, rouillée. Il réveille les espoirs pour mieux t'en priver et pisser dessus en te regardant dans les yeux. Alors, oui, ça fait pleurer, mais pas pour les bonnes raisons. Passer un certain seuil, c'est plus de la tristesse, c'est de la douleur. Cependant, à ceux qui voudront le regarder, et je vous y invite, c'est une grande œuvre, traumatisante certes, mais importante. À ceux qui voudront le regarder, donc, rappelez-vous que certains voient la fin du film comme étant le moment le plus positif. Que Takahata, en laissant Saita mourir et rejoindre sa sœur, permet ainsi aux enfants de se retrouver dans un monde exempt de faim, de peur, de violence. Ça, c'est le positif du film. C'est vous dire le niveau de morosité ambiante. Mais nous vous rappelons que les enfants comme les Lucioles sont des éclats magiques et la destinée éphémère. C'est beau, hein ? À ce moment-là, vous n'entendez plus la musique du film à cause de vos sanglots. Alors oui, je suis un peu de mauvaise foi, il y a de la beauté et de la poésie dans ce film. Une beauté froide, certes, et une poésie mortelle, mais elle existe. Dans la réalisation, le rythme et la musique, le tout s'accorde à la perfection. Le réalisme quasi documentaire des scènes de bombardement, de maladie, contraste parfaitement avec les purs moments de magie des scènes de Luciole ou de fantômes. Ça joue sur les couleurs, celles de la vie et celles de la mort, un contraste toujours très puissant, notamment au début du film, quand la mort observe la vie, ou du moins la fin de vie, quand le fantôme de Saita regarde un enfant qui n'est autre que lui-même mourir dans la dure réalité d'un monde qui n'a pas voulu de lui. Ce mélange de réalisme morbide et de fantasmagorie lugubre, eh ben ça fonctionne. C'est d'une tristesse effroyable, mais ça fonctionne. Ce mariage du côté froid de la guerre avec la poésie des moments de joie et de tendresse font de ce film l'œuvre qu'elle est, c'est-à-dire l'un des films d'animation les plus appréciés au monde. Sur ce, je vous laisse. Le tombeau des Lucioles d'Isao Takahata est à retrouver, bien entendu, sur votre réseau des médiathèques favoris. Bonnes larmes et à bientôt.
2: Et me reste à dire merci, Victor, pour cette chronique des coups de cœur du réseau des médiathèques que vous pouvez retrouver en podcast sur le site cfmradio.fr.

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1: De retour dans ce mag à propos de mauvais coton, à propos d'un anniversaire, à propos de cirque et de musique. Ce sera à Verfeil-sur-Seille, ce samedi, grâce à la compagnie Mauvais Coton qui fête ses 20 ans. Va nous lancer l'invitation aujourd'hui, Annelise Allard. Bonjour.
2: Bonjour.
1: Co-directrice donc de la compagnie Mauvais Coton, qu'on a beaucoup vu tourner sur un culbuto géant dans le coin. Est-ce qu'on peut faire, avant de proposer le détail de la journée de ce samedi, faire un petit peu l'historique de la compagnie et peut-être parler de ce que vous proposez au quotidien, de vos valeurs, votre engagement à travers votre art?
2: Alors, la compagnie, elle a été créée donc par une amie à moi, Laure Raoust, et donc moi-même en 2006, voilà, donc 20 ans plus tôt. On était toutes les deux aussi filles de ferriste, et donc d'où ce magnifique nom, Mauvais Coton. On a d'abord une vie dans le Nord, la région Nord, puis ensuite la compagnie, elle a bougé en Ardèche. C'est là que Vincent m'a rejoint, et donc on a commencé à créer des spectacles autour de plusieurs styles de culbuto. Il y a toujours des spectacles avec du fil également, donc on essaie de mélanger un peu les pratiques circassiennes. On a travaillé aussi avec des jongleurs, on a travaillé avec des acrobates, des aériens, voilà. Et en tout cas, ce qui nous anime, c'est de pouvoir proposer des spectacles à tous les publics. Ça, c'est important pour nous. On a toujours créé pour la salle, pour les chapiteaux et pour la rue, mais c'est vrai que ces 10-15 dernières années, on fait quand même beaucoup on aime beaucoup le rapport public qui est dans la rue, qui nous permet donc de voir les gens, d'être vraiment avec eux et qu'ils soient avec nous également. On aime beaucoup créer aussi avec des musiciens live, ça c'est important pour nous. Voilà, notamment, vous pourrez entendre quelques-uns ce samedi.
1: Avec le concert de Voda.
2: Alors, ouais. Voda, c'est un groupe qui est installé à Cordes, donc c'est des locaux. Mais bon, on les a pas trop entendus, en tout cas pas encore à Verfeil, donc on espère que ça va attirer du monde. Et puis, en fait, je sais pas si c'est le moment d'en parler, mais en tout cas, cette déambulation cirque et musique qu'on propose, c'est un mélange de circassiens, donc de praticiens de différents agrès en cirque et de musiciens live. Et c'est vraiment une rencontre entre ces artistes-là. C'est ça qui nous intéresse. Donc voilà, il y a des choses qui vont se faire un peu à l'improvisation parce que c'est une création qui a jamais vu le jour avant. C'est une création qui va avoir lieu juste pour l'occasion. Donc on va se retrouver la veille et on va créer quelque chose ensemble. Donc c'est une création in situ qui se fait vraiment dans les rues du village. Ça, c'était aussi important pour nous. C'était une manière de se réapproprier un peu le village avec les gens du village et les gens qui, finalement, peut-être ne connaissent que la halle et sont jamais trop allés un peu plus loin dans les rues ou les ruelles. Voilà, et donc ça se terminera à la salle des fêtes avec un concert de Voda et une DJette. Voilà, Pumchak.
1: La déambulation, le départ c'est à partir de 18h, départ à la halle, le concert de Voda et la DJette c'est dès 21h, sachant qu'il y a de quoi boire et manger sur place, qu'il n'y a pas de carte bancaire, attention à prévoir, et qu'on peut venir à partir de 15h à la salle des fêtes parce que vous proposez des ateliers avec tous vos multiples compétences et savoirs, et puis oui, matériel, j'imagine. Comment?
2: Alors on a fait appel à une artiste de cirque donc qui est pédagogue également, et donc là par contre ça sera que sur réservation, donc il y a un numéro qui est sur la fiche que je n'ai pas avec moi. En tout cas, il faut appeler Judith. Et l'idée, c'est de faire un atelier parent-enfant. Donc, c'est pas d'arriver forcément et de déposer son enfant et de repartir. C'est de partager un moment de cirque avec lui. Voilà. Donc, après, il faut. On est ouvert en tout cas à la discussion, mais l'idée c'est vraiment ça, de venir et de partager un vrai temps avec son enfant. Donc, c'est cet atelier-là, c'est. C'est prix libre, mais il faut réserver pour être sûr de pas être trop nombreux, puisque ça va se passer à la salle des fêtes et que voilà, il y a un
1: multidisciplinaire. Hein, parce que là, vous nous avez mis un peu l'eau à la bouche avec la déambulation et tout le potentiel que vous allez proposer avec tous ceux que vous êtes et ceux que vous pratiquez.
2: Alors là, ce qui est ce qu'on a fait en plus pour cette occasion, c'est qu'on a appelé en fait des artistes avec qui on a travaillé sur les 20 dernières années. Donc pas tout le monde forcément, mais quelques-uns qui ont tous répondu présent. On est très très heureux de pouvoir partager ça avec eux. Et donc en effet, ben il y a des circassiens. Et il va y avoir, je vais pas dire grand chose parce que c'est beau aussi d'avoir la surprise, mais il va y avoir de l'acrobatie, il va y avoir des choses suspendues dans les airs, il va y avoir du fil, et après beaucoup de poésie, des mots aussi, et puis une petite touche burlesque, voilà.
1: Les 20 ans de la compagnie Mauvais Coton à Verfeil-sur-Seille ce samedi. Donc, qu'est-ce que. Alors, vous, ça vous permet à vous de rencontrer tous les copains là que vous avez croisés ces 20 dernières années. Ça permet aussi de se rapprocher peut-être du public. Vous disiez que c'était un de vos. De vos leitmotivs. Ça permet quoi, un gros anniversaire comme ça?
2: Alors, ça, c'est un peu un prétexte. Hein. C'est vrai que nous, c'est comme une petite étincelle en fait pour se donner aussi. Une intention supplémentaire, mais on aime faire ça, proposer des événements. On a proposé il y a 2 ans à Verfeil pour la fête de la musique, une petite rencontre aussi qu'on avait appelée Cirque et Musique, où on avait fait se rencontrer des musiciens live avec des circassiens. Voilà, c'est quelque chose en tout cas qui est dans nos cordes, c'est quelque chose qui nous habite et qui est important pour nous de justement proposer un peu des regards différents sur le monde, des engagements, que ce soit aussi bien physique que verbal, parce que en fait pour nous les mots aussi c'est important, aussi bien musical que social, oui, puisque finalement c'est quelque chose qu'on va partager tous ensemble. Voilà, pour dévoiler un tout petit peu, en tout cas c'est un spectacle où justement on a envie que les gens soient tous partie prenante de cette déambulation, donc voilà.
1: Ceux qui veulent pas participer, ils ont intérêt à rester derrière parce
2: non,
1: que...
2: il y en a toujours. Ouais, mais l'idée c'est pas de, il y a aucune obligation. En fait, c'est plus pour donner un élan, parce qu'une déambulation, c'est quand même, on sait pas combien de gens seront présents ce jour-là, mais en tout cas, c'est faire bouger toute une foule, trouver l'énergie à l'intérieur pour faire avancer ces gens. Et donc voilà, on a aussi envie que l'énergie de groupe soit communicative, voilà, plus que de la participation.
1: C'est au chapeau.
2: Alors c'est une manifestation en effet qui reçoit aucune subvention publique. Nous on a décidé en tout cas en tant qu'entrepreneur de payer tous les artistes qui sont présents. Donc c'est important pour nous que le public ait cette conscience-là et qu'il puisse participer généreusement à cet événement. Mais en tout cas, la déambulation est gratuite et chaque bourse pourra proposer ce qu'il a envie. Et par contre, le concert de Vauda, on a une proposition suggérée pour pouvoir rentrer.
1: Du cirque, de la musique, du chœur, des mots, ce sera tout ça ce samedi, donc du côté de Verfeil-sur-Seille. On le redit, la déambulation, cirque, musique, live, ce sera à partir de 18h. Le départ, c'est depuis la halle de Verfeil. Déambulation qui sera suivie donc du concert de Vauda et d'une DJ du côté de la salle des fêtes. Il n'y a pas de carte bleue sur place. Pensez venir avec du liquide pour manger et pour boire un coup. C'est complètement familial. Il y a besoin de réserver seulement à l'atelier cirque parents-enfants qui se tiendra à partir de 15h à la salle des fêtes. Et on peut retrouver quelques infos en tapotant dans un moteur de recherche, Mauvais Coton, les 20 ans, Verfeil, venez.
2: Voilà, tout à fait.
1: Merci beaucoup pour la compagnie Mauvais Coton, la co-directrice Anne-Lise Allard. Merci.
2: Merci.

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1: Bonsoir, bonsoir à toutes et tous. Un jeune homme est mort à Chambéry après un refus d'obtempérer qui a eu lieu la nuit dernière. Le procureur de la République de Savoie indique qu'une enquête de l'IGPN est en cours, mais qu'aucun élément ne permet d'imputer sa blessure par balle à un tiers ou aux policiers. Des incidents ont ensuite éclaté dans plusieurs quartiers. La préfecture annonce des renforts de police dès cette nuit. Les pompiers voient rouge. Les syndicats lancent une grève pour faire pression sur le projet de loi sur la sécurité civile. Présenté aujourd'hui à l'intersyndicale, elle a fait part de sa déception à sa sortie du ministère de l'Intérieur. Le préavis de grève est déposé jusqu'au 20 octobre. Le maire de Paris apporte son soutien et sa solidarité aux salariés de la Tour Eiffel évincés. Et Emmanuel Grégoire annonce l'ouverture de deux enquêtes, une en interne, une autre de la ville de Paris. Cela fait suite à la mise à l'écart des femmes employées du monument lors de la visite d'une délégation religieuse hindoue samedi dernier. Une décision absurde, inique et inacceptable pour le maire de Paris. Le premier ministre israélien dans la tourmente après une enquête sur le 7 octobre. Un livre à venir affirme que Benjamin Netanyahou avait été informé par le président des Émirats Arabes Unis des intentions du Hamas quelques jours avant l'attaque terroriste et qu'il n'aurait pas transmis l'information. Notez aussi que 12 pays dont la France appellent aujourd'hui à des sanctions commerciales pour dénoncer les colonies israéliennes situées en Cisjordanie. Le foot et le PSG remet sa double couronne en jeu. Coup d'envoi ce soir de la première journée de la Ligue des Champions. Et c'est Lille, le premier club français en lice. Le LOSC entame la phase de ligue par la réception du Betis Séville. Paris jouera demain contre Bratislava. Et puis il y aura 10 joueurs du PSG en lice pour le Ballon d'Or cette année. Il avait été remporté par Ousmane Dembélé l'an dernier. Côté français, dans la liste des 30 joueurs, on retrouve aussi Kylian Mbappé, Michael Olise, William Saliba et Dayo Upamecano. Le vainqueur sera connu le 26 octobre prochain lors d'une cérémonie à Londres. Voilà ce que l'on pouvait retenir dans l'actualité de cette fin de journée. Bon début de soirée.
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2: Madame, monsieur, bonjour. Rémi Torel avec vous pour la prochaine demi-heure. Aujourd'hui, dans le MAG de CFM Montauban, on va parler de sauvetage et de secourisme avec Pascal Pirouel et Thibaut Berthet. La MSS 82, Association Montalbanaise de Sauvetage et de Secourisme, forme chaque année des bénévoles, des professionnels, mais aussi de jeunes pratiquants qui découvrent le sauvetage à travers le sport. Une association qui intervient également sur de nombreuses manifestations du département, qui était présente ce week-end aux 40 ans de la fête des sports à Montauban et qui joue donc un rôle important dans la prévention et la sécurité. Alors comment apprend-on à porter secours? Comment devient-on secouriste? Et pourquoi le sauvetage peut-il aussi devenir une véritable discipline sportive? On en parle avec Pascal Pirouel, président et responsable pédagogique de l'AMSS 82, et Thibaut Berthet, équipier, chef d'équipe, donc sauveteur au sein de l'AMSS 82. Messieurs, bonjour.
3: Bien le bonjour.
2: Très bien. Est-ce que, juste avant de démarrer, vous étiez présent sur les 40 ans de la fête des sports au cours Foucault, où nous étions nous-mêmes samedi? Est-ce que ça a été long et difficile sous ce soleil plombé? Il faisait chaud, hein?
3: Long et difficile, non, on va pas dire du tout ça. Non. Ça a été une très belle réussite, une très belle organisation. Et oui, j'ai été présent les deux jours complets, puisque je faisais à la fois l'animation et la présentation, et j'étais à la fois aussi sur le poste de secours en tant que chef de poste.
2: Ouais, c'est ça, et vous aviez les deux casquettes. Les deux casquettes, vous présentiez votre association et en même temps, vous faisiez la sécurité.
3: Oui, on faisait ce qu'on appelle un dispositif prévisionnel de secours, donc on était en mesure d'intervenir en cas de chute ou d'autres bobologies, hein, voilà. Ce qui a eu le cas d'ailleurs.
2: Assez tôt d'ailleurs, dès le samedi, on avait le camion de pompiers qui passait aussi.
3: Ça fait partie du jeu, voilà. Des fois on y est en espérant que rien ne se passe, parce que voilà, on n'est jamais satisfait quand quelqu'un se blesse, mais bon voilà, on est là pour garantir et intervenir le cas échéant.
2: Alors vous, c'est l'AMSS 82, on vous voit dans des costumes bleus et orange jaune. Hein.
3: Bleu et jaune, voilà. Quand on est bleu et orange, c'est nos homologues de l'ADPC, l'Association départementale de la protection civile, avec qui on travaille aussi en étroite collaboration.
2: Ok, voilà. Est-ce que vous pouvez nous présenter l'AMSS 82?
3: Alors, l'AMSS 82, comme je dis bien souvent en rigolant, c'est un peu comme une pastille de lave-vaisselle. On est du 3 en 1. Voilà. On a à la fois, comme vous avez fait une très belle présentation au début, hein, très bien synthétisée, donc un club de sauvetage sportif, où c'est c'est que bah, c'est une discipline issue de l'Australie, hein, où c'est qu'il y avait les sauveteurs en mer, et ils en ont fait une discipline sportive, et donc c'est atterri dans nos frontières, où c'est que ça s'est bien démocratisé aussi. Donc le but, c'est de faire de la natation, certes, mais avec différentes épreuves, des mannequins hein, pour simuler le sauvetage, des bouées tubes pour aller rechercher une victime, et plein d'autres épreuves, et là on est seulement sur les eaux plates. Parce que nous, on fait voilà, discipline en eau plate, mais il existe aussi tout ce qui est discipline en côtier et tout ce qui s'ensuit.
2: Et alors, votre club est plutôt bien coté. Vous avez des champions de la discipline?
3: On commence, ouais. Voilà, depuis quelques temps, on a repris les compétitions avec la Ligue et tout ce qui s'ensuit.
2: Vous l'avez organisé même?
3: On en a même organisé, tout à fait.
2: C'était
3: on a
2: en
3: même
2: janvier, je crois. Hein,
3: voilà, régulièrement, on organise. On a eu des régionales qui sont venues à plusieurs reprises, et on va encore en réorganiser. Là, les dates sont en train de se mettre en place. Donc, voilà, donc il y a des compétitions qui se font également. Et nos petits jeunes hein, qui au début étaient un peu, j'irais, le vilain petit canard hein, qui n'avait pas bien l'habitude de ces différentes épreuves et autres. Hein, et maintenant, hein, yeah, dès qu'ils commencent à arriver dans les rangs, ils commencent à faire trembler un peu les autres et commencent à rafler quelques petits podiums et médailles. Non, ils ont des. Il y a eu une très belle progression qui s'est mise en place.
2: Ouais. Bon, ça c'est l'aspect sportif, c'est un des trois de la Bastille.
3: Voilà, donc à Ingréo, voilà. Et donc le deuxième étant la formation, hein, sachant que tout ça c'est étroitement lié, puisque bah, le sauvetage sportif, puisqu'il y a du sauvetage, ça veut dire qu'au bout d'un moment, il faut passer de la discipline sportive au concret. Le concret étant, ça va passer par de la formation, donc le premier secours en équipe de niveau 1, voilà, ou de niveau 2, qui va amener, à l'époque, au BNCSA. Je dis bien à l'époque, parce que là, on s'est pris un pavé dans la mare avec une réforme qui vient de tomber hein, comme un tsunami, où c'est que le BNCSA a été, annulé et va être et remplacé par du SSA.
2: Voilà, donc alors pour le grand public, ça c'est jamais qu'un sigle qui remplace un autre sigle.
3: Oui, voilà.
2: Le grand public, il connaît un peu le PSC1 et le PSC2, voilà, on est un petit peu dans les entreprises.
3: C'est du sauveteur aquatique, voilà, et où c'est qu'il va falloir. On remplace une appellation par une autre, en effet, comme vous l'avez bien dit.
2: Pour être nageur, non,
3: voilà,
2: c'est ça
3: pour être sauveteur, sur les plages, les bassins ou autres, hein, donc pour les récupérer si une victime.
2: Qui va remplacer les CRS qui ne sont plus là sur les plages, en gros.
3: Ou avec eux, oui, ou complètement. Voilà, voilà, donc la réforme est tombée, on est en train de se mettre en place, voilà. Mais bon, dans l'idée, de toute façon, il faudrait qu'il fasse maintenant pas seulement que le premier secours en équipe de niveau 1, mais en plus le premier secours en équipe de niveau 2. Donc l'intérêt d'avoir un organisme de formation qui est Calliope, hein, pour en gros, c'est une certification.
2: Oui, c'est la certification qui permet d'utiliser les fonds formation qu'on a chacun.
3: Voilà, tout à fait, très bien.
2: Donc, alors, sport, formation
3: et le dernier volet, un service que l'on met à disposition des autres clubs ou des manifestations culturelles, puisque c'est pour toute manifestation sportive ou culturelle dépassant un certain volume de
2: public,
3: tout à fait. L'organisateur se doit de garantir un dispositif. Et donc là, on met à disposition donc des ambulances avec du personnel qualifié. Un PSE1, c'est quand même 35 heures de formation. Un PSE2, c'est encore 28. Voilà, donc c'est du personnel qui s'est formé.
2: Un médecin avec?
3: Alors des fois, ça dépend. Voilà, tout dépend de l'organisation, de la typologie. Hein. C'est plus dans ce cas-là la branche sportive qui gère cette activité, qui va imposer la présence ou non d'un médecin, comme à Sapiac, par exemple. Quand on est à Sapiac, c'est pas un médecin, c'est presque plus de médecins qu'aux urgences à 4 heures du mat. Voilà, parce que les médecins d'équipe, il y a le médecin de match et deux médecins prêts à intervenir. Hein, donc,
2: d'accord.
3: Et donc voilà, donc on met donc tout ce petit monde à disposition, sachant que ce sont des bénévoles qui, après leur travail ou autre, hein, se dépêchent pour venir, se changer et venir après sur ces manifestations.
2: Et des bénévoles que vous formez, évidemment. La MSS 82, Association Montalbanaise de Sauvetage et de Secourisme, c'est de ça qu'on parle aujourd'hui. Dans le MAG, on a beaucoup entendu Pascal Pirouel jusqu'à maintenant. On va donner la parole dans quelques instants à Thibaut Berthet, qui... lui est membre du conseil d'administration de la MSS 82 et qui est un sauveteur de l'équipe. À tout de suite.
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1: Le mag de CFM Montauban avec l'AMSS 82. Thibaut Berthet, vous êtes sauveteur au sein de l'AMSS 82. Vous prenez aussi des fonctions dans le CA, vous êtes secrétaire. Qu'est-ce qui vous a amené vers cette association ?
2: Eh bien, c'est un parcours assez logique avec ce qu'expliquait Pascal tout à l'heure. Tout a débuté par de la formation. En fait, dans le cadre de mon activité professionnelle, je devais faire appel à des formateurs régulièrement dans le cadre du travail autour des gestes qui sauvent.
3: Votre travail.
2: Alors, je travaillais en santé publique. Je faisais de la prévention avant.
1: D'accord.
2: Et donc, je faisais souvent appel à des associations de agréées sécurité civile pour faire des initiations aux gestes qui sauvent, utiliser un défibrillateur, ce genre de choses. Et ça m'a donné l'envie de moi aussi me former et de m'impliquer par la suite de l'association. Donc, je suis passé par la case, le deuxième volet de la pastille, formation, et derrière, la mise en application directe sur le terrain au travers des postes de secours, qui a été bon pour le volet purement opérationnel, et sur le volet plutôt vie de l'association. Là, c'est plutôt en lien avec des convictions personnelles aussi, de m'impliquer dans une association qui en plus est porteur de valeurs qui sont fortes, mmh. Et où le secours à personne, qui est l'essence même de l'assaut, amène en fait à des rencontres, amène aussi à une sensation d'apporter de bonnes choses autour de soi. Et évidemment, il y a aussi le côté pour le personnel, pour sa vie personnelle, c'est toujours utile de savoir quoi faire en cas de situation d'urgence.
1: Oui, ça c'est toujours bien. Et je vous ai pas demandé votre parcours à vous, Pascal Pirouel. Qu'est-ce qui fait que vous êtes aujourd'hui président de MSS 82 et responsable pédagogique de cette structure?
4: Oh, alors le parcours aussi, il est en lien déjà avec la formation, puisque à une certaine époque, j'ai fait une petite carrière sur Montauban quand je suis arrivé en 94 pour rejoindre le 17e régiment du génie parachutiste, où j'ai effectué 22 ans dans ce régiment. Et sur mes dernières années, j'étais responsable de la cellule secouriste, donc je pilotais le système de formation, voilà. Et donc j'avais passé toutes mes qualifications et j'avais rencontré Régis Salibert, qui était à l'époque le président, que j'ai remplacé, et on avait parlé de formation, et puis il avait besoin d'un coup de main, donc je suis venu le renforcer sur des formations, et de fil en aiguille je suis rentré au conseil d'administration, on a développé, on a travaillé ensemble, ça a bien matché avec Régis et Dany, ça qui était sa femme qui pilotait le secrétariat. Et progressivement, voilà, on a continué à monter les choses. Et puis, 10 ans de présidence pour Régis, au bout d'un moment, il a dit « j'aimerais partir ».
1: Et voilà,
4: et on a pris la relève.
1: Combien de personnes vous formez aux gestes du premier secours, par exemple?
4: Je dirais que ça varie sur les années, mais on est entre facilement 200-300 personnes, si ce n'est plus. On a eu des années à presque 400 personnes formées.
1: Comment ça se goupille? C'est des cycles de formation que vous faites, sur lesquels les entreprises s'inscrivent? Alors, on s'inscrit individuellement? Comment
4: alors,
1: ça marche?
4: On a les deux. On a, je dirais, les entreprises qui peuvent venir nous chercher pour du SST, du PSC1 ou des GQS, comme on fait des fois même pour certains groupes mutuels ou ceux qui nous sollicitent pour faire des GQS en leur nom.
1: Gestes qui sauvent.
4: Voilà, c'est vrai qu'on a, il faut faire attention avec ces acronymes.
1: Après, on est perdu.
4: En plus, jusqu'au PSC, qui
1: alors,
4: est, premier secours citoyen, qui vient de perdre son 1, parce qu'il n'y a jamais eu 2 ou 3, donc enfin ils ont décidé de retirer cette lettre qui portait confusion avec le premier secours en équipe de niveau 1. Voilà, donc on a des formations en PSC régulièrement, je dirais deux par mois.
1: D'accord.
4: Voilà, après, plus si on demande.
1: Mais il faut une grosse équipe. Alors, combien vous êtes à la MSS 82 aujourd'hui, entre les formateurs, les bénévoles?
4: Pour la formation, on a une très belle équipe pédagogique, d'une dizaine de formateurs, parce qu'on a vraiment une équipe très compétente.
2: Ils ont des formateurs, deux formateurs aussi.
4: Oui.
1: D'accord.
4: Oui, on a...
1: mise en abîme totale.
4: Voilà,
1: entre la pastille, la pilule rouge, la pilule bleue, souvent.
4: Voilà, il faut choisir. Donc une très belle équipe de formation qui est prête à intervenir en semaine ou en week-end. Pour les secouristes, on tourne sur un Thibaut, une quarantaine, on peut dire, une bonne quarantaine.
2: Tous bénévoles.
4: Mais avec une quinzaine qui ont une facilité à se libérer un peu plus facilement. Hein, on les essore un peu. Ouais. Un peu beaucoup même. Hein. D'ailleurs, on va profiter de cette occasion de les remercier, tous ces bénévoles qui œuvrent, pas que d'ailleurs pour la partie DPS, hein, mais tous nos bénévoles aussi qui nous soutiennent sur la piscine, hein, toutes les familles volontaires, les parents qui sont là pour aider aux compétitions et autres. Hein, je leur fais un grand, grand, grand merci à tous ces gens qui œuvrent, qui sans eux, bah, l'association ne serait rien.
1: La MSS 82 est dans le MAC de CFM Montauban aujourd'hui avec Pascal Pirouel, son président, et Thibaut Berthet, qui est un des sauveteurs de la MSS. On revient dans un instant.

0: Eh bien, chaque pôle, on peut dire, a son actualité. Comme disait Pascal, le pôle formation est déjà bien pris avec la réforme de l'ex-BNSSA. Le pôle sportif est dans une rentrée sportive, puisque septembre...
1: Avec des objectifs
0: Alors pour l'instant, déjà, surtout de pérenniser les différentes équipes, justement, permettre de développer la discipline, parce que ça reste une discipline qui est peu connue encore, et qui justement gagnerait à être bien plus connue. Donc nous, essayer de le développer. Et pour le côté sauvetage, là pour le coup, c'est en lien avec les événements qui arrivent à la rentrée, notamment rentrée sportive et culturelle. À titre d'exemple, comme vous le disiez au début, vous nous avez vus à la fête des sports ce week-end, samedi et dimanche, mais nous étions la veille à Sapiac
1: pour le match,
0: aussi bien pour intervenir auprès des joueurs avec une équipe sur les joueurs et des équipes en tribune avec l'ASPEC et la DPC qui sont aussi deux autres associations agréées de sécurité civile
2: et le Médol, bien sûr.
0: qui permet du coup de coordonner un peu tout ce beau monde. Et également, nous étions aussi dimanche, par exemple, à la fête des vendanges au domaine de Montels.
1: Donc, c'est vrai. Nous aussi, on y était.
0: Et voilà, du coup, on se suit presque, en fait, sur tous ces événements. Donc, en fait, la rentrée, en fait, nous, on suit surtout le rythme des événements locaux.
1: Et vous arrivez, parce qu'il faut quand même une grosse équipe, vous arrivez à renouveler vos bénévoles, à avoir des équipes de bénévoles présents qui s'impliquent.
0: Alors, oui, on y arrive, puisqu'on maintient il y a quand même nos postes, mais c'est vrai qu'on est toujours en recherche de bénévoles parce qu'on retrouve souvent aussi parmi nos bénévoles des étudiants ou alors des professionnels qui peuvent être amenés à bouger dans le cadre de leur activité, notamment des militaires par exemple. Et les étudiants, évidemment, les études les amènent dans d'autres villes comme en Montauban parfois. Donc on est sans cesse en recherche de bénévoles, d'autant plus qu'au-delà des interventions dans le cadre des postes de secours, il faut évidemment maintenir toutes ces connaissances et ces compétences à jour. Donc il y a les actualisations des diplômes chaque année, mais tout au long de l'année aussi on fait des petites journées de manœuvre qu'on peut appeler, qui permettent de continuer à utiliser du matériel, à garder en mémoire les gestes à appliquer, etc. Et donc d'être opérationnel si un événement nous amène à l'être. Après, on a aussi certains secouristes qui prolongent leur carrière de manière plus professionnelle en basculant vers les pompiers, que ce soit d'abord les pompiers volontaires et derrière, pour certains, les pompiers professionnels, puisque derrière aussi notre objectif, c'est quand même une jolie continuité de permettre de renforcer aussi le SDIS.
1: Est-ce que le club sportif est un point d'entrée pour devenir bénévole ensuite à MSS 82, Pascal Pirouel?
2: Alors, on dessine un triangle, on y met les trois pôles, et tous les angles sont essentiels. L'un permet d'aller sur l'autre, et ainsi de suite. On a nos jeunes qui font du sauvetage, qui vont être amenés à vouloir passer une formation de sauvetage aquatique, donc qui vont passer par la formation terrestre, donc le PSE1, et maintenant d'autant plus le PSE2, ce qui va nous arranger quelque part pour les DPS, parce qu'au moins ils seront formés dans la totalité. Et donc quand ils passent par la case formation, automatiquement, on leur propose, pour nous personnellement, parce que ça va nous soutenir sur les postes, mais en plus on les motive du fait que, avant d'aller rejoindre leur saison ou leurs différents postes sur des lacs, ils auront acquis de l'expérience. Ils auront entretenu leurs connaissances sur le matériel et donc ils arriveront plus sereins sur leurs différents postes. Voilà.
1: Donc c'est une façon de se former, d'être bénévole, d'appliquer finalement,
2: de mettre en œuvre
1: en vrai, en dur.
2: Voilà, tout est étroitement lié, ça se rejoint à chaque fois, quoi.
0: Mais ce qui impacte également les bénévoles à disposition, puisque beaucoup sont des saisonniers en réalité. Et donc quand vient la saison de l'été, les aquatiques partent côté océan ou piscine et lac, et on a la même situation l'hiver avec certains bénévoles qui sont aussi pisteurs secouristes en montagne.
1: D'accord. Et à Montauban, on a un gréau. Est-ce que vos secouristes sont de temps en temps assis sur les fauteuils d'un gréau?
2: Oui. Alors ça évolue des fois, oui. On a des gens qui ont passé après, qui passent leurs différents examens pour après être donc surveillant ou après maître nageur. Donc oui, ça nous est arrivé d'avoir des gens qu'on retrouve. Montauban, c'est un grand village. On se retrouve toujours. Voilà, il y a toujours un réseau qui est constitué.

0: Et dans ce domaine-là, c'est pareil, hein, on retrouve toujours...
1: Vous étiez ce week-end à la fête des sports. Est-ce que vous avez rempli votre carnet d'adhérents? Est-ce qu'il y a des gens qui sont venus taper à votre porte pour se renseigner? Vous avez enrichi votre équipe?
0: Alors, on a pu enrichir quand même, heureusement, oui, parce que c'est le but. Hein. Déjà, nous-mêmes, on s'est enrichi parce que ça nous permet d'échanger les uns avec les autres, de se voir. C'est un moment aussi pour nous, les clubs, hein, qui est très précieux. Merci à l'OMEPS de cette organisation, de cette magnifique organisation. C'est toujours une très belle fête. On a toujours une météo très favorable. Et oui, ça permet à nos adhérents de venir nous voir aussi sur les stands, de renouveler, de prendre des informations, de voir les nouveaux programmes. Et oui, on a pu recruter pour nos bénévoles quelques personnes là qui... Il va falloir que je transforme maintenant l'essai, c'est le cas de le dire. On est à Montauban pour les faire venir. Et ils ont déjà commencé à m'envoyer des informations, donc il y a déjà une bonne volonté.
1: Ok, pour ceux qui ont raté ça, comment on vous contacte?
0: Facilement, hein, vous tapez Pascal Pirouel, mon numéro ne m'appartient plus, il est accessible partout. OMSS82, vous avez le numéro 06 62 15 15. Vous avez
1: le site internet,
0: vous le contactez et on vous expliquera comment faire. Si vous avez déjà des anciennes formations et que vous n'avez pas eu le temps de les réactualiser, ou si vous voulez vous former, on vous expliquera tout et on vous guidera.
1: Pascal Pirouel, président responsable pédagogique de l'AMSS 82, Thibaut Berthet, équipier, chef d'équipe et membre du CA de l'AMSS 82. Merci d'être venu en parler sur CFM Radio.
0: Merci à vous de nous avoir accueillis.
1: Au plaisir, au revoir.
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2: Bonsoir, bonsoir à tous. C'est dans l'actu sport, les finalistes du Ballon d'Or sont connus. La Ligue des Champions fait son grand retour et puis des chocs en vue ce soir à l'US Open. Et d'abord, 10 joueurs du PSG, 5 Français. On connaît les 30 nommés pour le Ballon d'Or cette année. Côté français, on retrouve le tenant du titre Ousmane Dembélé, Kylian Mbappé, Michael Olise, William Saliba et Dayo Upamecano. Le vainqueur de ce Ballon d'Or 2026 sera connu le 26 octobre. Le PSG qui remet sa double couronne en jeu. Coup d'envoi ce soir de la première journée de la Ligue des Champions. Paris, double tenant du titre, jouera demain contre le Slovan Bratislava. Et c'est Lille, le premier club français en lice ce soir. Le LOSC entame la phase de Ligue par la réception du Betis Séville. Et jeudi, Lens jouera son premier match sur la pelouse du Slavia Prague. Et des clubs français très ambitieux cette année, Christophe Mudugé.
3: Oui, à commencer forcément par le PSG. Paris rêve d'enchaîner un troisième sacre de suite. Seules trois équipes ont réussi cet exploit dans l'histoire. Les Parisiens parti en Ligue 1, mais qui à coup sûr veulent monter en puissance pour atteindre leur plein régime au moment des matchs décisifs. Une deuxième partie de compétition que les deux clubs du Nord rêvent aussi d'atteindre. Deux ans après avoir battu le Real Madrid, Lille devra réaliser de nouveaux exploits avec Arsenal, l'AS Rome ou le Bayern Munich au calendrier. Et puis Lens espère poursuivre sur sa très belle saison dernière. Les Lensois devront rapidement prendre des points avant d'affronter Liverpool et Manchester City lors des deux dernières journées.
2: Et ce soir, Lille-Betis-Séville, c'est à 21h à suivre également. Dans les matchs du soir, les chocs Real Madrid-Inter Milan et Porto-Manchester City. Le cyclisme, quatrième victoire d'étape pour le Britannique Matthew Brennan sur la Vuelta. Il l'emporte au sprint devant Brian Coquard. Henrik Maas lui conserve le maillot rouge de leader. Et puis le coup d'envoi des quarts de finale ce soir à l'US Open. Gros choc en vue entre Ben Shelton et Carlos Alcaraz. Avant-soi, duel américain entre Frances Tiafoe et Alex Mikkelsen. Et puis Alexander Zverev lui est opposé à Botic Van de Zandschulp. Voilà pour la Sport, excellente soirée à vous.
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1: Bonsoir à tous. Emmanuel Grégoire annonce l'ouverture de deux enquêtes pour comprendre la chaîne de décision après la polémique à la Tour Eiffel. Une décision qui fait suite à la mise à l'écart des femmes employées du monument lors de la visite d'une délégation hindoue samedi dernier. Des faits absurdes et inacceptables pour le maire de Paris qui apporte son soutien et sa solidarité aux salariés. Que s'est-il passé à Chambéry? L'enquête se poursuit pour faire la lumière autour de la mort d'un homme la nuit dernière. Les premiers éléments de l'enquête annoncent que la victime aurait fait un refus d'obtempérer alors qu'elle était grièvement blessée. Le procureur de Chambéry annonçait en début d'après-midi que le conducteur avait succombé à ses blessures. Les enquêteurs se penchent également sur la piste d'un accident. Des violences urbaines ont eu lieu dans la soirée après le drame. Un centre social a été détruit. Le feu dans l'Aude est fixé, annonce des pompiers du département ce matin. L'incendie était actif depuis vendredi dernier autour de la commune de Puy-Lorin. 70 pompiers restent mobilisés pour éviter une reprise des flammes. 225 hectares sont partis en fumée. Dans l'actualité également, le trafic aérien fortement perturbé aujourd'hui dans les aéroports londoniens. Une panne technique a été détectée en raison d'une défaillance du prestataire du service de contrôle aérien. Conséquence, plus aucun avion ne pouvait décoller depuis les principaux aéroports de Gatwick et Heathrow. La presse britannique informe que des difficultés devraient durer au moins jusqu'à 19h. Les salariés du BHV Marais à Paris appelés à faire grève vendredi après-midi. Une décision communiquée aujourd'hui par l'intersyndicale pour défendre leurs avantages sociaux, notamment leur mutuelle collective menacée de suspension. La direction du BHV assure que ces questions seront réglées cette semaine. Et puis on termine avec le foot. La Ligue des Champions reprend ses droits ce soir. Première journée de la saison pour les clubs français, notamment pour Lille. Le LOSC reçoit le Betis Séville pour son premier match de la phase de Ligue. Coup d'envoi de la rencontre à 21h. Voilà pour l'essentiel de l'actualité. C'est la fin de cette édition. Très bon début de soirée à tous.
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7: Et bonjour à toutes et tous et merci d'être avec nous. Dans ce mag, on vous proposera un atelier cirque parents-enfants, mais aussi une déambulation circassienne et musicale, un concert et un DJ set pour samedi et pour la fête des 20 ans de la compagnie Mauvais Coton. Ils ont réuni tous leurs copains rencontrés depuis 20 ans pour nous proposer une soirée incroyable samedi à Verfeil-sur-Seille et vous connaîtrez tout le programme après, puisqu'on est mardi, la chronique des coups de cœur du réseau des médiathèques et on retrouve, comme chaque semaine, Dore Le Guénec. Alors là, sortez vos mouchoirs.
8: Bonjour et bienvenue sur les coups de cœur des médiathèques du QRGA. Aujourd'hui, on cause traumatisme, enfance, larmes et désolation. Et si vous vous dites que ça va être triste, vous n'avez encore rien entendu. Parce qu'après s'être joyeusement envolé avec mon voisin Totoro, on va redescendre dans le tombeau des Lucioles d'Isao Takahata. Isao Takahata, fondateur des studios Ghibli avec Miyazaki, réalisateur de Pompoko et du conte de la princesse Kaguya, réalise ici, en 1988, son cinquième film, et certainement son plus connu. Si, lors de son lancement au Japon, le film connaît un grand succès critique, le nombre d'entrées, lui, ne suit pas. Jugé trop sombre et légèrement traumatisant, les parents n'ont pas pris le risque d'emmener les gosses le voir. Ce qui va sauver le studio Ghibli d'une banqueroute certaine, c'est la sortie conjointe de Mon Voisin Totoro. Souvent diffusée juste après, ce qui est la meilleure idée qu'il soit, il faut au moins un Totoro pour se sortir du tombeau dans lequel on est tombé. Le film, aujourd'hui culte, s'est principalement bâti son succès par la suite auprès d'un public plus adolescent et adulte. Succès qui n'a fait que grandir depuis, au Japon d'abord, puis dans le monde entier. Le tombeau des Lucioles, donc, est une adaptation du roman semi-autobiographique La tombe des Lucioles d'Akiyuki Nozaka. Et dès le titre, on note des choses intéressantes. L'auteur a donné au mot Luciole, en japonais, une graphie originale, particulière, signifiant littéralement le feu qui tombe par gouttes. Référence directe aux bombes américaines qui détruisent le village de Kobe au début de l'histoire. Mais je vais trop vite. Le film commence par la fin et par la phrase. 21 septembre 1945, c'est la nuit de ma mort. Prononcé par le fantôme du protagoniste principal, Saïta, ado de 14 ans. Rejoint rapidement par Setsuko, le fantôme de sa sœur de 4 ans, morte de malnutrition, elle aussi un mois auparavant. Ça commence très fort. Allez, je vous propose de sombrer dans un petit récap de l'histoire. Saïta est un ado de 14 ans et sa sœur Setsuko en a 4. Un père officier de la marine impériale japonaise, donc absent tout le film, probablement mort lui aussi. Ils vivent donc avec leur mère dans la ville de Kobe. Lorsque les forces armées américaines mènent une attaque à la bombe incendiaire sur cette ville portuaire, la famille est obligée de fuir. Saïta et Tetsuko, séparés de leur mère, fuient vers la plage. Et leur mère, restée prisonnière des flammes, finira gravement brûlée et succombera à ses blessures. Les deux gamins se retrouvent livrés à eux-mêmes dans un monde hostile. Alors la tentative de survie va commencer. Je vous passe les détails, mais ils retrouveront une tente pas très agréable, finiront par essayer de vivre tout seuls, vivement de vol et d'espoir sous forme de lucioles, d'espoir qui seront tous détruits minutieusement par la vie. Car, oui, le film est une succession de chutes de plus en plus graves, de pépins, de problèmes. Et si le réalisateur fait systématiquement renaître ses espoirs, par quelques instants de tendresse, de bonheur, c'est pour mieux faire ressortir le malheur, le vrai, avec un grand M comme les mouchoirs, indispensables pour réussir à regarder ce film. Mais je m'égare. Tout cela finira par là où ça a commencé, par la mort, celle de Saïta, seule, dans un sous-sol, comme déjà enterré sous l'absence de considération des passants. Le sujet du film est plus l'orgueil et ses pièges que la guerre et la survie. Car le personnage de Saïta est orgueilleux et égoïste. Il pense pouvoir s'en sortir sans aide, et surtout sans aider les autres. Voler est plus facile que travailler, et cet orgueil conduit inexorablement à la mort de sa sœur, qui, en passant, le remercie juste avant de trépasser, rajoutant un coup de pelle dans l'exuput des dernières lueurs de joie qu'il aurait pu vous rester. Mourir en disant merci à son frère, qui a refusé de l'avoir tombé malade, qui n'a même pas pensé à la ramener en sécurité chez leur tante. Assurément pas très sympa, mais qui les aurait au moins maintenus en vie. Alors certes, on ne peut pas demander à un ado traumatisé d'assumer la choix d'adulte et de prendre les bonnes décisions. D'ailleurs, Takahata ne le présente jamais comme un exemple de bravoure, de courage et de pureté, comme souvent cité dans les critiques du film. Il pose un regard froid sur cette insouciance fière et suffisante qui ne peut être que fatale quand on veut vivre en autonomie avec une enfant à charge à 14 ans et en zone de guerre. Ce film, c'est une tentative d'évasion de la réalité qui ne veut pas d'eux. Les gamins auraient dû mourir dans les bombardements et leur présence devient gênante, voire indécente aux yeux des autres, car ils n'ont aucun rôle à jouer dans la reconstruction d'un pays qui les a abandonnés. Alors on fuit cette réalité dans les moments où l'enfance, à travers un lâcher de luciole, illumine la nuit avant de s'éteindre en silence. C'est beau, hein ? À ce moment-là, vous ne voyez déjà plus l'écran à cause des larmes. Je n'aime pas ce film. Je l'ai vu probablement trop tôt et cela ne m'a pas laissé le souvenir impérissable désiré. Impérissable, certes, désiré, non. Le film tire sur la corde sensible, ou plutôt joue du violon dessus avec une scie égoïne, rouillée. Il réveille les espoirs pour mieux t'en priver et pisser dessus en te regardant dans les yeux. Alors, oui, ça fait pleurer, mais pas pour les bonnes raisons. Passer un certain seuil, c'est plus de la tristesse, c'est de la douleur. Cependant, à ceux qui voudront le regarder, et je vous y invite, c'est une grande œuvre, traumatisante certes, mais importante. À ceux qui voudront le regarder, donc, rappelez-vous que certains voient la fin du film comme étant le moment le plus positif. Que Takahata, en laissant Saïta mourir et rejoindre sa sœur, permet ainsi aux enfants de se retrouver dans un monde exempt de faim, de peur, de violence. Ça, c'est le positif du film. C'est vous dire le niveau de morosité ambiante. Mais nous vous rappelons que les enfants comme les lucioles sont des éclats magiques à la destinée éphémère. C'est beau, hein ? À ce moment-là, vous n'entendez plus la musique du film à cause de vos sanglots. Alors oui, je suis un peu de mauvaise foi, il y a de la beauté et de la poésie dans ce film. Une beauté froide, certes, et une poésie immortelle, mais elle existe. Dans la réalisation, le rythme et la musique, le tout s'accorde à la perfection. Le réalisme quasi documentaire des scènes de bombardement, de maladie, contraste parfaitement avec les purs moments de magie des scènes de luciole ou de fantôme. Ça joue sur les couleurs, celles de la vie et celles de la mort, un contraste toujours très puissant, notamment au début du film, quand la mort observe la vie, ou du moins la fin de vie, quand le fantôme de Saïta regarde un enfant qui n'est autre que lui-même mourir dans la dure réalité d'un monde qui n'a pas voulu de lui. Ce mélange de réalisme morbide et de fantasmagorie lugubre, eh ben ça fonctionne. C'est d'une tristesse effroyable, mais ça fonctionne. Ce mariage du côté froid de la guerre avec la poésie des moments de joie et de tendresse font de ce film l'œuvre qu'elle est, c'est-à-dire l'un des films d'animation les plus appréciés au monde. Sur ce, je vous laisse. Le tombeau des lucioles d'Isao Takahata est à retrouver, bien entendu, sur votre réseau des médiathèques favoris. Bonnes larmes et à bientôt.
7: Et me reste à dire merci, Victor, pour cette chronique des coups de cœur du réseau des médiathèques que vous pouvez retrouver en podcast sur le site cfmradio.fr.

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1: De retour dans ce mag à propos de mauvais coton, à propos d'un anniversaire, à propos de cirque et de musique, ce sera à Verfeil-sur-Seille, ce samedi, grâce à la compagnie Mauvais Coton qui fête ses 20 ans. Va nous lancer l'invitation aujourd'hui, Annelise Allard. Bonjour.
2: Bonjour.
1: Co-directrice donc de la compagnie Mauvais Coton, qu'on a beaucoup vu tourner sur un culbuto géant dans le coin. Est-ce qu'on peut faire, avant de proposer le détail de la journée de ce samedi, faire un petit peu l'historique de la compagnie et peut-être parler de ce que vous proposez au quotidien, de vos valeurs, votre engagement à travers votre art?
2: Alors, la compagnie, elle a été créée donc par une amie à moi, Laure Raoust, et donc moi-même en 2006, voilà, donc 20 ans plus tôt. On était toutes les deux aussi filles de ferriste, et donc d'où ce magnifique nom, Mauvais Coton. On a d'abord une vie dans le Nord, la région Nord, puis ensuite la compagnie, elle a bougé en Ardèche. C'est là que Vincent m'a rejoint, et donc on a commencé à créer des spectacles autour de plusieurs styles de culbuto. Il y a toujours des spectacles avec du fil également, donc on essaie de mélanger un peu les pratiques circassiennes. On a travaillé aussi avec des jongleurs, on a travaillé avec des acrobates, des aériens, voilà. Et en tout cas, ce qui nous anime, c'est de pouvoir proposer des spectacles à tous les publics. Ça, c'est important pour nous. On a toujours créé pour la salle, pour les chapiteaux et pour la rue, mais c'est vrai que ces 10-15 dernières années, on fait quand même beaucoup on aime beaucoup le rapport public qui est dans la rue, qui nous permet donc de voir les gens, d'être vraiment avec eux et qu'ils soient avec nous également. On aime beaucoup créer aussi avec des musiciens live, ça c'est important pour nous. Voilà, notamment vous pourrez entendre quelques-uns ce samedi
1: avec le concert de Voda.
2: Alors, ouais. Voda, c'est un groupe qui est installé à Cordes, donc c'est des locaux. Mais bon, on les a pas trop entendus, en tout cas pas encore à Verfeil, donc on espère que ça va attirer du monde. Et puis, en fait, je sais pas si c'est le moment d'en parler, mais en tout cas, cette déambulation cirque et musique qu'on propose, c'est un mélange de circassiens, donc de praticiens de différents agrès en cirque et de musiciens live. Et c'est vraiment une rencontre entre ces artistes-là. C'est ça qui nous intéresse. Donc voilà, il y a des choses qui vont se faire un peu à l'improvisation parce que c'est une création qui a jamais vu le jour avant. C'est une création qui va avoir lieu juste pour l'occasion. Donc on va se retrouver la veille et on va créer quelque chose ensemble. Donc c'est une création in situ qui se fait vraiment dans les rues du village. Ça, c'était aussi important pour nous. C'était une manière de se réapproprier un peu le village avec les gens du village et les gens qui, finalement, peut-être ne connaissent que la halle et sont jamais trop allés un peu plus loin dans les rues ou les ruelles. Voilà, et donc ça se terminera à la salle des fêtes avec un concert de Voda et une DJette. Voilà, Pumchak.
1: La déambulation, le départ c'est à partir de 18h, départ à la halle, le concert de Voda et la DJette c'est dès 21h, sachant qu'il y a de quoi boire et manger sur place, qu'il n'y a pas de carte bancaire, attention à prévoir, et qu'on peut venir à partir de 15h à la salle des fêtes parce que vous proposez des ateliers avec tous vos multiples compétences et savoirs, et puis oui. Matériel, j'imagine.
2: On a fait appel à une artiste de cirque donc qui est pédagogue également, et donc là par contre ça sera que sur réservation. Donc il y a un numéro qui est sur la fiche que je n'ai pas avec moi. En tout cas, il faut appeler Judith. Et l'idée, c'est de faire un atelier parent-enfant. Donc, c'est pas d'arriver forcément et de déposer son enfant et de repartir. C'est de partager un moment de cirque avec lui. On est ouvert en tout cas à la discussion. Mais l'idée, c'est vraiment ça, de venir et de partager un vrai temps avec son enfant. Donc, c'est cet atelier-là, c'est... C'est prix libre, mais il faut réserver pour être sûr de ne pas être trop nombreux, puisque ça va se passer à la salle des fêtes et que voilà, il y a
1: multidisciplinaire, hein, parce que là, vous nous avez mis un peu l'eau à la bouche avec la déambulation et tout le potentiel que vous allez proposer avec tout ce que vous êtes et ce que vous pratiquez.
2: Alors là, ce qui est ce qu'on a fait en plus pour cette occasion, c'est qu'on a appelé en fait des artistes avec qui on a travaillé sur les 20 dernières années, donc pas tout le monde forcément, mais quelques-uns qui ont tous répondu présent. On est très très heureux de pouvoir partager ça avec eux. Et donc en effet, ben il y a des circassiens, et il va y avoir je vais pas dire grand-chose parce que c'est beau aussi d'avoir la surprise, mais il va y avoir de l'acrobatie, il va y avoir des choses suspendues dans les airs, il va y avoir du fil. Et après, beaucoup de poésie, des mots aussi, et puis une petite touche burlesque, voilà.
1: Les 20 ans de la compagnie Mauvais Coton à Verfeil-sur-Seille ce samedi. Donc, qu'est-ce que... Alors, vous, ça vous permet à vous de rencontrer tous les copains là, que vous avez croisés ces 20 dernières années. Ça permet aussi de se rapprocher peut-être du public. Vous disiez que c'était un de vos, de vos leitmotivs. Ça permet quoi, un gros anniversaire comme ça?
2: Alors ça, c'est un peu un prétexte. Hein. C'est vrai que nous, c'est comme une petite étincelle, en fait, pour se donner aussi... une intention supplémentaire, mais on aime faire ça, proposer des événements. On a proposé il y a 2 ans à Verfeil pour la fête de la musique, une petite rencontre aussi qu'on avait appelée Cirque et Musique, où on avait fait se rencontrer des musiciens live avec des circassiens. Voilà, c'est quelque chose en tout cas qui est dans nos cordes, c'est quelque chose qui nous habite et qui est important pour nous de justement proposer un peu des regards différents sur le monde, des engagements, que ce soit aussi bien physique que verbal, parce que en fait pour nous les mots aussi c'est important, aussi bien musical que social, oui, puisque finalement c'est quelque chose qu'on va partager tous ensemble. Voilà, pour dévoiler un tout petit peu, en tout cas c'est un spectacle où justement on a envie que les gens soient tous partie prenante de cette déambulation, donc voilà.
1: Ceux qui veulent pas participer, ils ont intérêt à rester derrière, parce
2: non,
1: que...
2: y en a toujours. Ouais, mais l'idée c'est pas de, il y a aucune obligation. En fait, c'est plus pour donner un élan, à... parce qu'une déambulation c'est quand même, on sait pas combien de gens seront présents ce jour-là, mais en tout cas c'est faire bouger toute une foule, trouver l'énergie à l'intérieur pour faire avancer ces gens. Et donc voilà, on a aussi envie que l'énergie de groupe soit communicative, voilà, plus que de la participation.
1: C'est au chapeau.
2: Alors c'est une manifestation en effet qui reçoit aucune subvention publique. Nous on a décidé en tout cas en tant qu'entrepreneur de payer tous les artistes qui sont présents. Donc c'est important pour nous que le public ait cette conscience là et qu'il puisse participer généreusement à cet événement. Mais en tout cas la déambulation est gratuite et chaque bourse pourra proposer ce qu'il a envie. Et par contre, le concert de Vauda, on a une proposition suggérée pour pouvoir rentrer.
1: Du cirque, de la musique, du chœur, des mots, ce sera tout ça ce samedi, donc du côté de Verfeil-sur-Seille. On le redit, la déambulation, cirque, musique, live, ce sera à partir de 18h. Le départ, c'est depuis la halle de Verfeil. Déambulation qui sera suivie donc du concert de Vauda et d'une DJ du côté de la salle des fêtes. Il n'y a pas de carte bleue sur place. Pensez venir avec du liquide pour manger et pour boire un coup. C'est complètement familial. Il y a besoin de réserver seulement à l'atelier cirque parent-enfant qui se tiendra à partir de 15h à la salle des fêtes. Et on peut retrouver quelques infos en tapotant dans un moteur de recherche Mauvais Coton, les 20 ans, Verfeil, venez.
2: Voilà, tout à fait.
1: Merci beaucoup pour la compagnie Mauvais Coton, la co-directrice Anne-Lise Allard. Merci.
2: Merci.

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2: Madame, Monsieur, bonjour. Rémi Torel avec vous pour la prochaine demi-heure. Aujourd'hui, dans le MAC de CFM Montauban, on va parler de sauvetage et de secourisme avec Pascal Pirouel et Thibaut Berthet. La MSS 82, association montalbanaise de sauvetage et de secourisme, forme chaque année des bénévoles, des professionnels, mais aussi de jeunes pratiquants qui découvrent le sauvetage à travers le sport. Une association qui intervient également sur de nombreuses manifestations du département, qui était présente ce week-end aux 40 ans de la fête des sports à Montauban et qui joue donc un rôle important dans la prévention et la sécurité. Alors comment apprend-on à porter secours? Comment devient-on secouriste? Et pourquoi le sauvetage peut-il aussi devenir une véritable discipline sportive? On en parle avec Pascal Pirouel, président et responsable pédagogique de l'AMSS 82, et Thibaut Berthet, équipier, chef d'équipe, donc sauveteur au sein de l'AMSS 82. Messieurs, bonjour.
3: Bien le bonjour.
2: Très bien. Est-ce que, juste avant de démarrer, vous étiez présent sur les 40 ans de la fête des sports au cours Foucault, où nous étions nous-mêmes samedi? Est-ce que ça a été long et difficile sous ce soleil plombé? Il faisait chaud, hein?
3: Long et difficile, non, on va pas dire du tout ça. Non. Ça a été une très belle réussite, une très belle organisation. Et oui, j'ai été présent les deux jours complets, puisque je faisais à la fois l'animation et la présentation. Et j'étais à la fois sur le poste de secours en tant que chef de poste.
2: Ouais, c'est ça. Et vous aviez les deux casquettes.
3: Les deux casquettes,
2: vous
3: voilà.
2: Présentiez votre association et en même temps, la sécurité.
3: Oui, on faisait ce qu'on appelle un dispositif prévisionnel de secours, donc on était en mesure d'intervenir en cas de chute ou d'autres bobologies, hein, voilà, ce qui a eu le cas d'ailleurs.
2: Assez tôt d'ailleurs, dès le samedi.
3: Oui, assez tôt, voilà.
2: On avait le camion de pompiers qui passait aussi.
3: Ça fait partie du jeu, voilà. Des fois, on y est en espérant que rien ne se passe, parce que voilà, on n'est jamais satisfait quand quelqu'un se blesse, mais bon, voilà, on est là pour garantir et intervenir le cas échéant.
2: Alors vous, c'est l'AMSS 82, on vous voit dans des costumes bleus et orange-jaune. Hein.
3: Bleu et jaune.
2: Voilà, hein, voilà, c'est ça.
3: Quand on est bleu et orange, c'est nos homologues de l'ADPC, l'Association départementale de la protection civile, avec qui on travaille aussi en étroite collaboration.
2: Ok, voilà. Est-ce que vous pouvez nous présenter l'AMSS 82?
3: Alors, l'AMSS 82, comme je dis bien souvent en rigolant, c'est un peu comme une pastille de lave-vaisselle. On est du 3 en 1. Voilà. On a à la fois, comme vous avez fait une très belle présentation au début, hein, très bien synthétisée, donc un club de sauvetage sportif, où c'est que c'est une discipline issue de l'Australie, hein, où c'est qu'il y avait les sauveteurs en mer, et ils en ont fait une discipline sportive, et donc c'est atterri dans nos frontières, où c'est que ça s'est bien démocratisé aussi. Donc le but, c'est de faire de la natation, certes, mais avec différentes épreuves, des mannequins hein, pour simuler le sauvetage, des bouées tubes pour aller rechercher une victime, et plein d'autres épreuves, et là on est seulement sur les eaux plates. Parce que nous, on fait discipline en eau plate, mais il existe aussi tout ce qui est discipline en côtier et tout ce qui s'ensuit.
2: Et alors, votre club est plutôt bien coté. Vous avez des champions de la discipline?
3: On commence, depuis quelques temps. On a repris les compétitions avec la Ligue et tout ce qui s'ensuit.
2: Vous l'avez organisé même?
3: On en a même organisé, tout à fait.
2: C'était en janvier, je crois. Hein,
3: voilà, régulièrement, on organise. On a eu des régionales qui sont venues à plusieurs reprises. Et on va encore en réorganiser. Là, les dates sont en train de se mettre en place. Donc, il y a des compétitions qui se font régulièrement. Et nos petits jeunes, hein, qui, au début, étaient un peu, le vilain petit canard, hein, qui n'avait pas bien l'habitude de ces différentes épreuves et autres. Hein, et maintenant, dès qu'ils commencent à arriver dans les rangs, ils commencent à faire trembler un peu les autres et commencer à rafler quelques petits podiums et médailles. Non, il y a eu une très belle progression qui s'est mise en place.
2: Ouais. Bon, ça, c'est l'aspect sportif. C'est un des trois de la pastille.
3: Voilà, donc à Ingréo, Et donc le deuxième étant la formation, hein, sachant que tout ça c'est étroitement lié, puisque le sauvetage sportif, puisqu'il y a du sauvetage, ça veut dire qu'au bout d'un moment, il faut passer de la discipline sportive au concret. Le concret étant, ça va passer par de la formation, donc le premier secours en équipe de niveau 1, ou de niveau 2, qui va amener à l'époque au BNCSA. Je dis bien à l'époque, parce que là, on s'est pris un pavé dans la mare avec une réforme qui vient de tomber hein, comme un tsunami, où c'est que le BNCSA a été, annulé et va être remplacé par du SSA. Voilà, donc
2: alors d'autres... pour le grand public, ça c'est jamais qu'un sigle qui remplace un autre sigle.
3: Oui, voilà.
2: Je pense que le grand public, il connaît un peu le PSC1 et le PSC2 voilà, parce donc, qu'on est un petit peu dans les entreprises.
3: C'est du sauveteur aquatique, voilà, et d'accord. Où c'est qu'il va falloir. On remplace une appellation par une autre, en effet,
2: c'est
3: comme vous l'avez bien dit.
2: Pour être nageur, non,
3: voilà, pour être, alors pas pour être sauveteur, sauveteur sur les plages, les bassins ou autres, hein, donc pour les récupérer si une victime.
2: Ce qui va remplacer les CRS qui ne sont plus là sur les plages, en gros.
3: Ou avec eux, oui, ou complété, voilà. Donc, mais okay. Voilà, donc la réforme est tombée, on est en train de se mettre en place, voilà. Mais bon, dans l'idée, de toute façon, il faudrait qu'il passe maintenant, pas seulement que le premier secours en équipe de niveau 1, mais en plus le premier secours en équipe de niveau 2. Donc l'intérêt d'avoir un organisme de formation, qui est Calliope, hein, pour, en gros, c'est une certification.
2: Oui, c'est la certification qui permet d'utiliser les fonds formation qu'on a chacun.
3: Voilà, hein. Tout à fait, très bien.
2: Donc, alors, sport, formation.
3: Formation. Et le dernier volet, un service que l'on met à disposition des autres clubs ou des manifestations gériculturelles, puisque c'est pour toute manifestation sportive ou culturelle dépassant un certain volume, je dirais, de
2: public,
3: de public tout à fait. L'organisateur se doit de garantir un dispositif. Et donc là, on met à disposition donc des ambulances avec du personnel qualifié. Un PSE1, c'est quand même 35 heures de formation. Un PSE2, c'est encore 28. Voilà, donc c'est du personnel qui s'est formé.
2: Un médecin avec ?
3: Alors, des fois, ça dépend, voilà. D'accord. Tout dépend de l'organisation, de la typologie. Hein. C'est plus, dans ce cas-là, la branche sportive qui gère cette activité, qui va imposer la présence ou non d'un médecin, comme à Sapiac, par exemple. Quand on est à Sapiac, c'est pas un médecin. C'est presque plus de médecins qu'aux urgences à 4 heures du mat. Voilà, parce qu'il y a les médecins d'équipe, il y a le médecin de match et deux médecins prêts à intervenir. Hein. Donc,
2: d'accord. Voilà.
3: Et donc voilà, donc on met donc tout ce petit monde à disposition, sachant que ce sont des bénévoles qui, après leur travail ou autre, hein, se dépêchent pour venir, je dirais, se changer et venir après sur ces manifestations.
2: Et des bénévoles que vous formez, évidemment. L'AMSS 82, Association Montalbanaise de Sauvetage et de Secourisme, c'est de ça qu'on parle aujourd'hui. Dans le MAG, on a beaucoup entendu Pascal Pirouel jusqu'à maintenant. On va donner la parole dans quelques instants à Thibaut Berthet, qui, lui, est membre du conseil d'administration de l'AMSS 82 et qui est un sauveteur de l'équipe. À tout de suite.
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1: Le mag de CFM Montauban avec l'AMSS 82. Thibaut Berthet, vous êtes sauveteur au sein de l'AMSS 82. Vous prenez aussi des fonctions dans le CA, vous êtes secrétaire. Qu'est-ce qui vous a amené vers cette association ?
2: Eh bien, c'est un parcours assez logique avec ce qu'expliquait Pascal tout à l'heure. Tout a débuté par de la formation. En fait, dans le cadre de mon activité professionnelle, je devais faire appel à des formateurs régulièrement dans le cadre du travail autour des gestes qui sauvent.
1: C'est-à-dire, votre travail ?
2: Alors, je travaillais en santé publique. Je faisais de la prévention avant.
1: D'accord.
2: Et donc, je faisais souvent appel à des associations de agréées sécurité civile pour faire des initiations aux gestes qui sauvent, utiliser un défibrillateur, ce genre de choses. Et ça m'a donné l'envie de moi aussi me former et de m'impliquer par la suite de l'association. Donc, je suis passé par la case, le deuxième volet de la pastille, formation, et derrière, la mise en application directe sur le terrain au travers des postes de secours, qui a été bon pour le volet purement opérationnel, et sur le volet plutôt vie de l'association. Là, c'est plutôt en lien avec des convictions personnelles aussi, de m'impliquer dans une association qui, en plus, est porteur de valeurs qui sont fortes, mm-hmm. et où le secours à personne, qui est l'essence même de l'assaut, amène en fait à des rencontres, amène aussi à une sensation d'apporter de bonnes choses autour de soi. Et évidemment, il y a aussi le côté pour le personnel, pour sa vie personnelle, c'est toujours utile de savoir quoi faire en cas de situation d'urgence.
1: Oui, ça c'est toujours bien. Hein. Et je vous ai pas demandé votre parcours à vous, Pascal Pirouel. Qu'est-ce qui fait que vous êtes aujourd'hui président de MSS 82 et responsable pédagogique de cette structure ?
3: Oh, alors le parcours aussi, il est en lien déjà avec la formation, puisque à une certaine époque, j'ai fait une petite carrière sur Montauban quand je suis arrivé en 94 pour rejoindre le 17e régiment du génie parachutiste, où j'ai effectué 22 ans dans ce régiment. Et sur mes dernières années, j'étais responsable de la cellule secouriste, donc je pilotais le système de formation, voilà. Et donc j'avais passé toutes mes qualifications et j'avais rencontré Régis Salibert, qui était à l'époque le président, que j'ai remplacé, et on avait parlé de formation, et puis il avait besoin d'un coup de main, donc je suis venu le renforcer sur des formations, et de fil en aiguille, je suis rentré au conseil d'administration, on a travaillé ensemble, ça a bien matché avec Régis et Dany, ça qui était sa femme qui pilotait le secrétariat. Et progressivement, voilà, on a continué à monter les choses. Et puis, 10 ans de présidence pour Régis, au bout d'un moment, il a dit j'aimerais partir.
1: Et voilà,
3: et on a pris la relève.
1: Combien de personnes vous formez aux gestes du premier secours, par exemple
3: Je dirais que ça varie sur les années, mais on est entre facilement 200-300 personnes, si ce n'est plus. On a eu des années à presque 400 personnes formées.
1: Comment ça se goupille ? C'est des cycles de formation que vous faites, ou sur lesquels les entreprises s'inscrivent, individuellement ? Comment ça marche ?
3: On a les deux. On a les entreprises qui peuvent venir nous chercher pour du SST, du PSC1 ou des GQS, comme on fait des fois même pour certains groupes mutuels ou ceux qui nous sollicitent pour faire des GQS en leur nom.
1: Gestes qui sauvent.
3: Voilà, c'est vrai qu'il faut faire attention avec ces acronymes.
1: On est perdu. Hein.
3: On est perdu, oui. En plus,
1: les gestes qui sauvent, ça va aussi vite.
3: Au PSC, premier secours citoyen, qui vient de perdre son 1, parce qu'il n'y a jamais eu 2 ou 3, donc enfin ils ont décidé de retirer cette lettre qui portait confusion avec le premier secours en équipe de niveau 1. Voilà, donc on a des formations en PSC régulièrement, deux par mois.
1: D'accord.
3: Voilà, après, plus si on demande.
1: Mais il faut une grosse équipe. Alors, combien vous êtes à l'AMSS 82 aujourd'hui, entre les formateurs, les bénévoles?
3: Pour la formation, on a une très belle équipe pédagogique, d'une dizaine de formateurs, et de formateurs, parce qu'on a vraiment une équipe très compétente.
2: Est-ce qu'ils ont des formateurs, deux formateurs aussi?
3: Oui.
1: D'accord.
3: Oui, non.
1: Okay.
3: Oui,
1: c'est la mise en abîme totale.
3: Voilà,
1: entre la pastille, la pilule rouge, la pilule bleue, souvent.
3: Voilà, il faut choisir. Donc une très belle équipe de formation qui est prête à intervenir en semaine ou en week-end Pour les secouristes, on tourne sur une quarantaine, on peut dire, une bonne quarantaine.
2: Tous bénévoles.
3: Tous bénévoles. Mais avec une quinzaine qui ont une facilité à se libérer un peu plus facilement. Hein, on les essore un peu. Un peu beaucoup même. Hein. D'ailleurs, on va profiter de cette occasion de les remercier, tous ces bénévoles qui œuvrent, pas que d'ailleurs pour la partie DPS, hein, mais tous nos bénévoles aussi qui nous soutiennent sur la piscine, hein, toutes les familles volontaires, les parents qui sont là pour aider aux compétitions et autres. Hein, je leur fais un grand, grand, grand merci à tous ces gens qui œuvrent, qui sans eux, bah, l'association ne serait rien.
1: La MSS 82 est dans le MAC de CFM Montauban aujourd'hui avec Pascal Pirouel, son président, et Thibaut Berthet, qui est un des sauveteurs de la MSS. On revient dans un instant.

0: Le MAG de CFM Montauban, on continue de parler de la MSS 82. Quelle est l'actualité, messieurs, de votre association pour la rentrée 2026-2027, Pascal Pirouel, Thibaut Berthet?
1: Mais chaque pôle, on peut dire, a son actualité. Comme disait Pascal, le pôle formation est déjà bien pris avec la réforme de l'ex-BNSSA. Le pôle sportif est dans une rentrée sportive, puisque septembre...
0: Avec des objectifs
1: Alors pour l'instant, déjà, surtout de pérenniser les différentes équipes, justement, permettre de développer la discipline, parce que ça reste une discipline qui est peu connue encore, et qui justement gagnerait à être bien plus connue. Donc nous, essayer de le développer. Et pour le côté sauvetage, là, pour le coup, c'est en lien avec les événements qui arrivent à la rentrée, notamment rentrée sportive et culturelle. À titre d'exemple, comme vous le disiez au début, vous nous avez vus à la fête des sports ce week-end, samedi et dimanche, mais nous étions la veille à Sapiac
0: pour le match,
1: aussi bien pour intervenir auprès des joueurs avec une équipe sur les joueurs et des équipes en tribune avec l'ASPEC et la DPC, qui sont aussi deux autres associations agréées de sécurité civile.
2: Et le Médol aussi, bien sûr,
1: qui permet du coup de coordonner un peu tout ce beau monde. Et également, nous étions aussi dimanche, par exemple, à la fête des vendanges au domaine de Montels.
0: Donc c'est vrai. Nous aussi, on y était.
1: Et voilà, du coup, on se suit presque en fait sur tous ces événements. Donc en fait, la rentrée, en fait, nous, on suit surtout le rythme des événements locaux.
0: Et vous arrivez, parce qu'il faut quand même une grosse équipe, vous arrivez à avoir à renouveler vos bénévoles, à avoir des équipes de bénévoles présents qui s'impliquent.
1: Alors oui, on y arrive, puisque on maintient quand même nos postes, mais c'est vrai qu'on est toujours en recherche de bénévoles, parce que on retrouve souvent aussi parmi nos bénévoles des étudiants ou alors des professionnels qui peuvent être amenés à bouger dans le cadre de leur activité, notamment des militaires par exemple, et les étudiants, évidemment, les études les amènent dans d'autres villes comme en Montauban parfois. Donc on est sans cesse en recherche de bénévoles, d'autant plus que au-delà des interventions dans le cadre des postes de secours, il faut évidemment maintenir toutes ces connaissances et ces compétences à jour. Donc il y a les actualisations des diplômes chaque année, mais tout au long de l'année aussi, on fait des petites journées de manœuvre qu'on peut appeler, qui permettent de continuer à utiliser du matériel, à garder en mémoire les gestes à appliquer, etc. Mmh. Et donc d'être opérationnel si un événement nous amène à l'être. Après, on a aussi certains secouristes qui prolongent leur carrière de manière plus professionnelle en basculant vers les pompiers. Que ce soit d'abord les pompiers volontaires et derrière, pour certains, les pompiers professionnels. Puisque derrière aussi, notre objectif, ça, c'est quand même une jolie continuité de permettre de renforcer aussi le SDIS. Mmh.
0: Est-ce que le club sportif est un point d'entrée pour devenir bénévole ensuite à MSS 82, Pascal Pirouel?
2: Alors, on dessine un triangle, on y met les trois pôles. Et tous les angles sont essentiels. L'un permet d'aller sur l'autre et ainsi de suite. On a nos jeunes qui font du sauvetage, qui vont être amenés à vouloir passer une formation de sauvetage aquatique, donc qui vont passer par la formation terrestre, donc le PSE1, et maintenant ciel. L'un permet d'aller sur l'autre et ainsi de suite. On a nos jeunes qui font du sauvetage, qui vont être amenés à vouloir passer une formation de sauvetage

0: auront entretenu leurs connaissances sur le matériel et donc ils arriveront plus sereins sur, sur leurs différents postes. Voilà. Donc tout
1: c'est aussi c'est une façon de se former, d'être bénévole, d'appliquer finalement,
0: voilà, de mettre en œuvre.
1: En vrai, en dur,
0: voilà, tout est étroitement lié, ça se rejoint à chaque fois. Quoi.
2: Mais ce qui impacte également les bénévoles à disposition, puisque beaucoup sont des saisonniers en réalité. Et donc quand vient la saison de l'été, les aquatiques partent côté océan ou piscine et lac, et on a la même situation l'hiver avec certains bénévoles qui sont aussi pisteurs secouristes en montagne.
1: D'accord. Et à Montauban, on a un gréau. Est-ce que vos secouristes sont de temps en temps assis sur les fauteuils de un gréau?
0: Oui. Alors ça évolue des fois. Oui, on a des gens qui ont passé après, qui passent leurs différents examens pour après être donc surveillant ou après maître nageur. Donc oui, ça nous est arrivé d'avoir des gens qu'on retrouve. Alors comme Montauban, hein, comme on dit, Montauban c'est un grand village. On se retrouve toujours. Voilà. Il y a toujours un réseau qui est constitué. Et dans ce domaine-là, c'est pareil. Hein, on retrouve toujours...
1: Vous étiez ce week-end à la fête des sports. Est-ce que vous avez rempli votre carnet d'adhérents? Est-ce qu'il y a des gens qui sont venus taper à votre porte pour se renseigner? Vous avez enrichi votre équipe?
0: Alors, on a pu enrichir quand même, heureusement, oui, parce que c'est le but. Hein. Déjà, nous-mêmes, on s'est enrichi parce que ça nous permet d'échanger les uns avec les autres, de se voir. C'est un moment aussi pour nous, les clubs, hein, qui est très précieux. Merci à l'OMEPS de cette organisation, de cette magnifique organisation. C'est toujours une très belle fête. On a toujours une météo très favorable. Et oui, ça permet à nos adhérents de venir nous voir aussi sur les stands, de renouveler, de prendre des informations, de voir les nouveaux programmes. Et oui, on a pu recruter pour nos bénévoles quelques personnes là qui... Il va falloir que je transforme maintenant l'essai, c'est le cas de le dire. On est à Montauban pour les faire venir. Et ils ont déjà commencé à m'envoyer des informations, donc il y a déjà une bonne volonté.
1: Ok,
0: et
1: pour ceux qui ont raté ça, comment on vous contacte?
0: Facilement, hein, vous tapez Pascal Pirouel, mon numéro ne m'appartient plus, il est accessible partout. Vous avez le numéro 06 62 06 60 62 15 15. Vous avez voilà, vous
1: le site internet,
0: vous nous contactez et on vous expliquera comment faire. Si vous avez déjà des anciennes formations et que vous n'avez pas eu le temps de les réactualiser, ou si vous voulez vous former, on vous expliquera tout et on vous guidera.
1: Pascal Pirouel, président responsable pédagogique de l'AMSS 82, Thibaut Berthet, équipier, chef d'équipe et membre du CA de l'AMSS 82. Merci d'être venu en parler sur CFM Radio.
0: Merci à vous de nous avoir accueillis.
1: Au plaisir, au revoir.
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1: Bonsoir à tous. Emmanuel Grégoire annonce l'ouverture de deux enquêtes pour comprendre la chaîne de décision après la polémique à la Tour Eiffel. Une décision qui fait suite à la mise à l'écart des femmes employées du monument lors de la visite d'une délégation hindoue samedi dernier. Des faits absurdes et inacceptables pour le maire de Paris qui apporte son soutien et sa solidarité aux salariés. Que s'est-il passé à Chambéry? L'enquête se poursuit pour faire la lumière autour de la mort d'un homme la nuit dernière. Les premiers éléments de l'enquête annoncent que la victime aurait fait un refus d'obtempérer alors qu'elle était grièvement blessée. Le procureur de Chambéry annonçait en début d'après-midi que le conducteur avait succombé à ses blessures. Les enquêteurs se penchent également sur la piste d'un accident. Des violences urbaines ont eu lieu dans la soirée après le drame. Un centre social a été détruit. Le feu dans l'Aude est fixé, annonce des pompiers du département ce matin. L'incendie était actif depuis vendredi dernier autour de la commune de Puy-Lorin. 70 pompiers restent mobilisés pour éviter une reprise des flammes. 225 hectares sont partis en fumée. Dans l'actualité également, le trafic aérien fortement perturbé aujourd'hui dans les aéroports londoniens. Une panne technique a été détectée en raison d'une défaillance du prestataire du service de contrôle aérien. Conséquence, plus aucun avion ne pouvait décoller depuis les principaux aéroports de Gatwick et Heathrow. La presse britannique informe que des difficultés devraient durer au moins jusqu'à 19h. Les salariés du BHV Marais à Paris appelés à faire grève vendredi après-midi. Une décision communiquée aujourd'hui par l'intersyndicale pour défendre leurs avantages sociaux, notamment leur mutuelle collective menacée de suspension. La direction du BHV assure que ces questions seront réglées cette semaine. Et puis on termine avec le foot. La Ligue des Champions reprend ses droits ce soir. Première journée de la saison pour les clubs français, notamment pour Lille. Le LOSC reçoit le Betis Séville pour son premier match de la phase de Ligue. Coup d'envoi de la rencontre à 21h. Voilà pour l'essentiel de l'actualité. C'est la fin de cette édition. Très bon début de soirée à tous.
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